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soprano, Pierre-Jean Savin à la guitare, à la batterie, aux percussions, à la voix, Florent Ville au clavier, Nicolas Scriabine au piano et Charles Graham à la guitare et à la voix. Allez, on retrouve ces deux titres extraits de son dernier album, On est fou, Pas dans les pas et Demande-toi.

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Saint-Pal de Chalancon. Eh bien, les amis de Saint-Pal vous proposent le mardi 18 août une visite du bourg historique de Saint-Pal de Chalancon, petite cité de caractère. Les participants pourront découvrir les ruelles médiévales, le château et l'église en écoutant l'incontournable Olivier Braconneau qui livrera des anecdotes relatant la vie passée. Départ de la place des Cannes à 9h. Durée de la visite en 2h30 et 3h. 4 euros par personne. L'inscription est obligatoire au 04 71 66 19 53 ou 04 71 61 50 74. C'est le mardi 18 août, la visite du bourg historique de Saint-Pal de Chalancon.

0: ça ne sert à rien.
1: Si Londres, les Français parlent au français. Alors ça, c'est un petit clin d'œil que je fais à un fidèle auditeur qui se reconnaîtra et à qui je souhaite une bonne journée. Voilà. Donc c'est donc Bernard au micro. Pourquoi ? Parce que Jacques est en vacances et donc je lui souhaite d'en profiter pleinement. Alors, l'actualité en ce lundi 17 août, nous fêtons les Hyacinthes. Et le dicton du jour est le suivant. À la Saint-Hyacinthe, on peut semer sans crainte. Je ne pense pas que les agriculteurs aient besoin de savoir ça. Mais bon, c'est là. Alors, qu'allez-vous trouver à la première page, à la une, pardon, de votre quotidien La Tribune, Le Progrès ? Eh bien, vous allez trouver, par piratage du fisc, les données de près de 700 000 personnes entre les mains de hackers. Ensuite, Monistrol-sur-Loire, les tilleuls peuvent-ils encore être sauvés ? La question est posée. Issingeaux, installés sans autorisation, les gens du voyage priaient de partir sous 7 jours. Goudet maintenant, quand une ruine médiévale devient un lieu de vie étonnant. L'Aussonne, on va parler de sport auto, la course de côte de l'Aussonne. Yves Tolly bat le record avant que l'orage ne joue les troubles faites. Piratage du fisc, on y revient, la fuite de trop. Vous avez une double page qui vous explique ce qui se passe. En gros, depuis jeudi, les données de plusieurs centaines de milliers de contribuables sont en vente sur le dark web, la face cachée d'Internet. Alors, victime ou pas, réponse à partir de ce lundi. Ensuite, enseignement supérieur, la vie étudiante est toujours plus chère. Ça, c'est certain. Et c'est malheureux. Bon. Nous arrivons en Monistrol-sur-Loire. Les petits animaux peuvent-ils sauver les arbres de l'allée Vitalis Royer ? Alors, ce qui se passe là, c'est qu'à Monistrol, la communauté de communes des Marches du Velay Roche-Baron a programmé une intervention sur les réseaux d'eau et d'assainissement qui serpentent sous l'allée Vitalis Royer. Le chantier prévoit l'abattage d'une quinzaine d'arbres centenaires, mais plusieurs initiatives ont été prises pour s'opposer au projet. Chacun se fera son opinion là-dessus. Issingeaux, les caravanes installées illégalement, le maire donne une semaine pour partir. Haute-Loire, 5 personnes blessées dans une collision impliquant 3 véhicules à Mazeyrat d'Allier. Ça, c'était hier après 11h30. Et 5 victimes ont été conduites à l'hôpital de Brioude. Haute-Loire, toujours, un hangar et une grange détruits par les flammes à Grèze. Ça, c'était samedi à 19h30. L'IFP 43 de Binz, l'excellence dans les métiers de l'automobile récompensée. L'établissement vient de se voir renouveler la certification CFA pilote décernée par l'ANFA, Association nationale pour la formation automobile. Et cette certification a été décernée pour la qualité de son enseignement dans le domaine des métiers de l'automobile. Donc, si vous vous intéressez à l'automobile et que vous voulez travailler dans ce modèle, eh bien, vous avez la chance sur la Haute-Loire d'avoir un centre de formation, en l'occurrence sur place ou presque, en l'occurrence l'IFP 43 à Binz. Pour tout renseignement, 04 71 57 98 00, 04 71 57 98 00 ou par mail. Contact fp43 sans espace .fr. Enfin, c'est plutôt le site internet. Nous nous dirigeons maintenant vers Bassé, où Joël Montméa, paysagiste, déclare « On ne plante plus les mêmes variétés, il faut l'accepter ». Alors pourquoi ? Eh bien, à cause du changement climatique. Et l'évolution va consister à préférer des plantes moins exigeantes en eau. Goudet. Au château de Beaufort, le châtelain conjugue le passé au présent. Un gros travail a été fait sur ce château que vous pouvez visiter. Visites individuelles et groupes, libres ou guidées, sur demande toute l'année. La visite est gratuite. Le contact est le 06 16 34 91 11. 06 16 34 91 11, donc pour visiter le château de Beaufort à Goudet, ou bien le site internet châteaudebeaufort.fr. Alors ensuite, que nous dit l'actualité du jour? Eh bien, un petit retour sur le passé du côté d'Issingeaux, où dès 4 heures du matin, ces deux frères sillonnaient le territoire pour collecter le lait. Il s'agit des frères Gibert de Sarly, qui avaient repris la ferme familiale dans les années 1960 et qui, par tous les temps, sillonnaient les routes pour collecter le lait des environs. Et là, la tribune Le Progrès vous propose un retour sur une vie de travail et de solidarité villageoise. Une page complète à ce sujet. Retourna qu'une centaine d'exposants pour le vide-grenier de l'AVCL. C'est l'association des amis de Vous, Côtier et Le Liard. Voilà. Grazac, le jardin du curé, a organisé un atelier d'initiation à la fabrication de pain. Tence, 140 spectateurs réunis pour une séance de cinéma à ciel ouvert. Si c'est le soir, ça doit être très sympa de passer un petit peu de temps en profitant de la douceur environnante. Le Chambon-sur-Lignon maintenant, une session d'initiation au golf pour les plus de 60 ans. Si vous voulez vous renseigner et ou vous inscrire, il faut le faire au plus tôt au 06 80 57 50 29. 06 80 57 50 29 et vous parlerez à Michel Exbraya. Ensuite, Monistrol. Avec ses bivouacs, cette association fait de la forêt un terrain d'éveil écologique. Si vous voulez en savoir plus sur cette approche-là, vous pouvez appeler le 06 01 77 31 41. 06 01 77 31 41. Et là, vous aurez tous les renseignements nécessaires. Aurec-sur-Loire, face aux futures vagues de canicule, la grande brocante déplacée à la veille du 15 août en soirée. Ça, c'est pour les prochaines années et c'est la question que les organisateurs se posent. Allons du côté de Polignac, où on nous indique que les cours de country Velay 43 reprendront les 2 et 7 septembre. Pour tout renseignement, vous pouvez appeler le 06 37 16 35 76. 06 37 16 35 76.
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0: Bonjour et bienvenue dans Face à Face B, au micro Michel Gosselin. Merci d'être fidèle à ce rendez-vous hebdomadaire consacré aux chansons à thème, avec toujours les plus belles pépites de notre discothèque, sans oublier les documents sonores. Aujourd'hui, c'est un numéro spécial consacré aux comédies musicales et je vous présente mon invité. Bonjour Gérard.
1: Bonjour.
0: Aujourd'hui dans Face à Face B, nous avons un invité spécial en la personne de Gérard Chambre. Alors un petit mot très rapide pour résumer sa biographie. Gérard Chambre est né en 1947. C'est un chanteur, auteur, metteur en scène, comédien de théâtre et de cinéma, de télévision, producteur de comédies musicales. J'arrête là ou est-ce que j'en ai oublié Gérard ?
1: Non, c'est bien, ça résume bien.
0: Alors Gérard, tu pourrais commencer par chanter comme Annie Cordy, Ma vie est une comédie musicale, je crois.
1: Bah, c'est-à-dire que j'ai toujours essayé de monter des spectacles ou de jouer dans des spectacles dans un premier temps où il y avait à la fois du théâtre et à la fois de la musique, la chanson, donc c'était par définition des comédies musicales.
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0: une chanson, ça vient comme ça. Comédie musicale Envoyer la musique en 1982. Annie Cordy, qui nous a quittés hélas récemment, et avec qui tu as travaillé à plusieurs reprises, je crois.
1: Oui, j'ai eu la chance, le plaisir. D'abord, j'ai quasiment commencé professionnellement avec Indien vaut mieux que de tu l'auras, où je jouais le cow-boy de ce western musical. Et puis ensuite, j'ai joué dans Envoyer la musique, hein, qui était une comédie musicale au Théâtre de la Porte-Saint-Martin, grosse production. Et puis ensuite, on est parti en tournée, on a joué à Paris aussi, dans une pièce qui s'appelait La Célestine, où je jouais un mauvais compagnon, et je la kidnappais carrément, et je la tuais même, il faut dire. Mais c'était un plaisir tellement extraordinaire. Annie était la vie même, la générosité même. Et travailler avec elle, c'était chaque seconde, chaque minute, apprendre dans le métier et apprendre surtout ce grand respect du public et cette volonté d'être à fond dans ce métier.
0: Cette chanson que j'ai trouvée de 1979, Dans ma solitude, d'où vient-elle ?
1: Alors, Dans ma solitude, c'est une chanson qui est extraite d'un feuilleton dans lequel je tournais, qui s'appelait Le Vérificateur, où je jouais le rôle justement d'une star de la chanson qui était contrôlée par un inspecteur des finances.

0: Dans ma solitude, c'est ce qu'on vient d'entendre, interprété par Gérard Chambre en 1979. On retrouve Gérard Chambre pour ce spécial comédie musicale aujourd'hui. Jackie, le fameux discours dans Jackie. C'est une comédie musicale dédiée à une femme, à une épouse d'homme politique très connue.
1: Oui, alors c'était un spectacle sur Jacqueline Kennedy que j'ai écrit, qu'on a joué pendant pas mal de temps, qu'on a créé grâce à Pierre Cardin. Ce discours qui est sur un rythme un peu rock'n'roll.
0: Carole de Chuck Berry.
1: Oui, absolument. Et j'ai mis ce discours, je jouais le rôle du président John Fitzgerald Kennedy dans la comédie musicale. Et ce texte est censé être le discours qu'aurait dû prononcer John Fitzgerald Kennedy.
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3: Toujours dans Face à Face B, nous parlons comédie musicale avec Gérard Chambre. On va aborder, Gérard, si tu le veux bien, maintenant l'univers shakespearien avec Le Diable dans le Vin.
4: Oui, alors ça c'est tiré d'une comédie musicale qui a eu lieu au théâtre Marigny, avec une distribution assez prestigieuse, puisqu'il y avait Nancy Holloway, qui malheureusement nous a quittés également, qui était formidable. Il y avait Martin Clemenceau, c'était mis en scène par Robert Manuel, et c'était une très très belle comédie musicale dans laquelle je jouais le rôle de Cassio, évidemment, et c'est la chanson qu'on va peut-être entendre maintenant.
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0: 1972, Le Diable dans le Vin, autre comédie musicale dont on vient de parler avec Gérard Chambre. Nous allons aborder l'univers brélien maintenant, si on peut dire. Cette chanson Amsterdam, dans quelle comédie se situe-t-elle?
1: Alors, j'ai écrit un spectacle autour de Jacques Brel qui s'appelle Jacques Brel jusqu'au bout du monde, que j'ai eu la chance de tourner dans le monde entier, parce que Jacques Brel a une réputation et des thèmes de chansons qui intéressent le monde entier.
0: Notamment les États-Unis, où il est très populaire.
1: Ben voilà, ben je suis allé l'année dernière le chanter aux États-Unis et c'était un gros succès. C'est vraiment un petit peu la base. Moi, j'ai commencé à chanter Brel à l'âge de 14 ans et je ne m'en suis jamais séparé et j'espère continuer.
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0: vient d'entendre Amsterdam, version Gérard Chambre, dans un spectacle dont tu nous rappelles le titre ?
1: Ça s'appelait Jacques Brel jusqu'au bout du monde.
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0: Après cet hommage à Jacques Brel avec le classique Amsterdam, on va entrer maintenant, Gérard, si tu le veux bien, en 2011, dans Les Jardins de Lumière.
1: Alors, Les Jardins de Lumière, c'est encore autre chose. C'est une aventure magnifique à laquelle on m'a demandé de participer. C'est une association qui avait pour but de distribuer des petits, des petites lumières branchées sur la lumière solaire dans 90 villages de Madagascar. Et on est parti là-bas faire un concert qui était carrément un concert à la Woodstock dans un site incroyable. Et en même temps, on a pu distribuer ces petites lumières à ces gens qui, à 6h du soir, n'ont plus de lumière et s'éclairent à la bougie. Quoi. C'est encore vraiment le Moyen-Âge à ce niveau-là. Et j'ai découvert cette île extraordinaire et c'était très touchant de rencontrer non seulement la population qui était là et également les musiciens qui sont tous fabuleux.

0: Les Jardins de Lumière en 2011, Gérard Chambre, en hommage à nos amis malgaches. Parlons maintenant d'une comédie musicale avec un personnage incontournable en 2013, Marlène Dietrich.
1: Marlène Dietrich, alors ça c'est encore un spectacle que m'a demandé d'écrire Pierre Cardin. Marlène Dietrich, c'est un spectacle à la fois musical et à la fois théâtral. C'est l'histoire de cette extraordinaire personne qui est passée directement de l'Allemagne aux États-Unis pour aider l'armée américaine, et en chantant évidemment cette chanson qui, dans un premier temps, a été l'hymne nazi et qui est devenue l'hymne de l'armée américaine, Lili Marlène, qui est vraiment inoubliable. Et c'est là où on voit que les chansons peuvent aussi avoir un rôle très important à jouer dans la vie de tout le monde.
0: En 2015, le retour de Lili Marlène, c'est le titre du spectacle, si on veut être précis, et on écoute Gutenberg.

0: Gutenacht Marlène, c'était en 2015 dans le retour de Marlène Dietrich. Notre conversation avec Gérard Chambre, fort intéressante, pourrait se prolonger très longtemps parce que lorsqu'on parle avec toi de comédie musicale, on met le doigt dans l'engrenage. On va terminer avec ta période rock'n'roll en 1974. Tu te souviens?
1: Ah oui, bien sûr, bien sûr. Gomina, oui, oui, ça a été une très très grande aventure aussi qu'on a joué au Théâtre de l'Européen. Comédie musicale de François Vertemer, avec Jacques Villeray, avec Étienne Chicot, avec Hector, avec le batteur de Johnny Hallyday, avec un groupe de musiciens extraordinaires. Il y a un disque qui est devenu maintenant un grand classique, parce que vraiment, sa réalisation a été parfaite. Et c'était une vraie aventure, parce qu'on a rencontré, nous on jouait les rockers, on n'était pas tous des vrais rockers, et on a rencontré les vrais rockers qui sont venus nous voir tous les soirs, et qui venaient chanter avec moi « Le rock'n'roll, c'est mon médicament ». Et mon nom de scène était Rocky Flipper.
0: Le rock, c'est mon médicament. Extrait de Gomina en 1974. Gérard, merci beaucoup de nous avoir évoqué une vie aussi riche artistiquement parlant. On se dit à une prochaine fois dans Face à Face B. Et merci beaucoup.
1: Merci Michel, merci, merci. Et je serais ravi de parler encore de ce monde de la comédie musicale qui est sans fin et que j'espère encore pouvoir défendre pendant pas mal de temps.

La machine a remonté le temps sur Radio Craponne 107.3 87.9. Bienvenue à bord. Et oui, en écoutant ce petit générique années 60, eh bien, ça me fait penser qu'on écoutera en fil rouge aujourd'hui quelques bandes originales des James Bond. Vous savez, ces fameuses chansons qui débutent à chaque fois le film de James Bond, chantées par les artistes qui étaient en vogue à ce moment-là. Donc, on écoutera un titre, bien sûr, des années 60 et des années 70 de James Bond. My name is Bond. Et lui, son nom, c'est Johnny. On démarre l'émission en 1960.

Frank Calamo et le Dado Run Run, eh ben, c'est l'un de ceux qui a chanté cette chanson. Les années 60, alors là on a écouté un petit peu les yéyés, Johnny au départ, bah oui, il s'est adapté un peu toutes les modes, donc il a commencé par les titres un petit peu yéyés. Et là on va retrouver quelqu'un qui n'est pas classé de la même façon. On va dire que, contrairement à la plupart des interprètes français de cette époque, c'est un auteur, chanteur, compositeur, je veux parler d'Adamo. On le retrouve en 1964 avec le fameux « Vous permettez, monsieur ». Les années 60, c'est la première partie de « La machine à remonter le temps ». On embarque et on est bien sur Radio Craponne.

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En cette année 1964, à bord de notre machine à remonter le temps, et bien sûr on va en Angleterre, c'est vrai qu'il y a beaucoup de groupes, mais il y en a deux bien sûr qui ressortent du lot. Les Beatles qui ont commencé en fin 1962, et puis pratiquement dans la foulée, les Rolling Stones qui ont débuté leur carrière, et là c'était en 64, Time is on my side. On va rester en 1964, on va se transporter grâce à notre engin au milieu des allées de l'Olympia. Nous sommes en octobre 1964 et on va retrouver sur scène eh bien, quelqu'un qui est aussi bien un chanteur qu'un acteur, parce qu'il vivait vraiment ses chansons et puis il a fait beaucoup de films également. Vous avez deviné, c'est Jacques Brel.

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Claude François, venu d'Égypte, débarqué en France, la suite de la nationalisation en fait, du canal de Suez. Donc ensuite, on peut dire que les Français n'étaient peut-être plus trop les bienvenus là-bas du côté de l'Égypte. Et donc, il a habité à Monaco, d'ailleurs, avec ses parents. Il était batteur, il a commencé à jouer dans les casinos là-bas, dans les salles de bal de Monaco. Et puis ensuite, il est monté à Paris, et voilà. Et le premier titre, c'était Belle, Belle, Belle. Et là, nous étions en 65 avec J'y pense et puis J'oublie. Il était déjà bien là. Clo-Clo, les années 60, c'est la première partie de cette émission. La machine a remonté le temps et comme je vous le disais tout à l'heure, on va écouter quelques chansons de James Bond puisque une des caractéristiques des films de James Bond au cinéma, eh bien, c'est qu'il y a toujours une chanson titre sur le générique interprétée par eh bien, les personnages, les chanteurs ou les chanteuses qui avaient le vent en poupe à l'époque. Et là, on va retrouver Tom Jones en 1965 qui avait été choisi pour interpréter Thunderball. Alors en français, c'était Opération Tonnerre. Et c'était l'Écossais Sean Connery qui interprétait James Bond. D'ailleurs, d'après l'auteur des James Bond, l'auteur de romans Ian Fleming, et ben James Bond avait un père écossais et une mère suissesse. Voilà. Thunderball, c'est en 1965, le générique de James Bond avec la voix de Tom Jones.

Les élucubrations d'Antoine, bien sûr. Ah bah ça, c'était en 1966, donc, et Antoine et ses chemises à fleurs, voilà. Et puis le groupe qui l'accompagnait s'appelait Les Problèmes, ils deviendront un peu plus tard Les Charlots. 1966 toujours, on va rester en France, oui on va rester en France puisque j'ai choisi eh bien Hugo Frey avec eh bien une chanson qui s'appelle Les crayons de couleur, voilà, métaphore sur le racisme et les couleurs de peau, à écouter, à redécouvrir les paroles si vous ne les connaissez pas. Hugo Frey, Les crayons de couleur, nous sommes en 1966 dans La machine à remonter le temps et c'est sur Radio Craponne et nulle part ailleurs.

Le slow de l'été 1967, Procolarum, White Shade of Pale, avec à l'orgue la réincarnation de Jean-Sébastien Bach, donc, et voilà, qui faisait de la pop musique Jean-Sébastien finalement dans les années 60. Les années 60, c'est pratiquement terminé. Dans quelques instants, nous aborderons les rivages des années 70. Pour l'instant, eh bien, on va se retrouver en 68 avec le gaucher fantastique, le guitariste Jimi Hendrix. Un titre qui s'appelle All Along the Watchtower, que le groupe U2, les Irlandais de U2, avait repris dans l'un de leurs albums. Le son psychédélique 1968, Jimi Hendrix dans la machine à remonter le temps.

La machine à remonter le temps sur Radio Craponne, les années 70. Voilà, on a quitté un petit peu l'atmosphère enfumée de Jimi Hendrix en 68. Et puis on va aller maintenant du côté des Champs-Élysées. Et donc vous avez peut-être un petit peu deviné le chanteur, hein ? Celui qui les a chantés en 1970, c'était Joe Dassin. Bienvenue dans les années 70, c'est la machine à remonter le temps sur Radio Craponne. On embarque ? On embarque !

Kiss Me, c'est Jérôme qui décrivait une fille eh bien, de ses débuts des années 70 avec le jean, le drapeau américain cousu, les foulards, voilà, il avait chanté La Petite Fille 73 également, il me semble, un petit peu après. En tout cas, là, c'était en 72 et c'était c'est Jérôme. Les années 70 dans cette seconde partie de La Machine à remonter le temps. Alors maintenant, on va retrouver Droopy. Alors, il ne s'agit pas du personnage de Tex Avery, You Know What I'm Happy, mais il s'agit bien de ce chanteur italien qui avait fait quelques tubes et quelques slows, notamment en ce début des années 70, dont celui-ci. Alors, c'est très chaud hein, aujourd'hui. Tout à l'heure, on avait White Shed of Pale en 67. Là, en 74, c'est Serenoe. Droopy.

Nous sommes au cœur des années 70 avec ce groupe américain, les Steeler Wheels, et vous avez peut-être reconnu cette voix puisqu'on la retrouvera quelques années plus tard dans le fameux titre Baker Street. C'était Jerry Rafferty qui était un des compositeurs et chanteurs de ce groupe. Stuck in the Middle with You, et les cinéphiles qui nous écoutent auront remarqué que c'est un titre qui fait partie de la bande originale d'un film désormais culte, hein. Voilà, c'est de Quentin Tarantino, le film Réservoir Dog, 74 tout de suite, avec Jean-Michel Karadec, ma petite fille de rêve, la machine à remonter le temps, sur Radio Craponne, les chansons, les musiques des années 70.

À l'instant, eh bien, une chanson générique de James Bond. C'était en 1977, Carly Simone avec Nobody Does It Better. C'était L'espion qui m'aimait, hein, le film en 77. Et c'est donc Roger Moore qui avait succédé à Sean Connery sur les écrans. La machine à remonter le temps, eh bien c'est tous les vendredis bien sûr, de 15h à 17h, et puis la machine à remonter le temps en replay, le mercredi après-midi.

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Saint-Pal de Chalancon. Eh bien, les amis de Saint-Pal vous proposent le mardi 18 août une visite du bourg historique de Saint-Pal de Chalancon, petite cité de caractère. Les participants pourront découvrir les ruelles médiévales, le château et l'église en écoutant l'incontournable Olivier Braconneau qui livrera des anecdotes relatant la vie passée. Départ de la place des Cannes à 9h. Durée de la visite en 2h30 et 3h, 4 euros par personne. L'inscription est obligatoire au 04 71 66 19 53 ou 04 71 61 50 74. C'est le mardi 18 août, la visite du bourg historique de Saint-Pal de Chalancon.

0: Bonjour et bienvenue sur Radio Craponne. Pour vous permettre de voir comment la journée va se dérouler, voici votre horoscope.
1: Bonjour à tous, nous fêtons Hélène en ce 18 août. Alors, quelle pourrait être l'humeur des astres aujourd'hui ?
2: Bélier, vos projets vont surprendre vos proches, mais ils seront en totale adéquation avec votre envie de nouveauté.
1: Taureau, respectez la liberté des autres si vous voulez qu'ils respectent la vôtre.
2: Gémeaux, une foule d'idées se bouscule dans votre tête. Les projets bourgeonnent, vous avez de la matière.
1: Cancer, partagé entre le désir d'assumer de hautes responsabilités professionnelles et la peur d'être accaparé par le travail, vous serez hésitant aujourd'hui.
2: Lion, faites preuve de modération. C'est de cette façon que vous parviendrez à vos fins.
1: Vierge, vitalité excellente, mais un peu d'agitation mentale est à redouter. Évitez de dramatiser pour un rien.
2: Balance, jugulez votre tendance à avoir les dents longues, ce n'est pas le moment.
1: Scorpion, si vous travaillez en association, vos partenaires risquent d'être un peu malmenés. Vous chercherez à imposer votre volonté. Les résistances seront vives.
2: Les Sagittaires, il y a de l'eau dans le gaz sur votre lieu de travail. Cette atmosphère pèse sur votre humeur et sur votre efficacité au travail. Alors prenez vos distances.
1: Capricorne, les influx du Soleil et de Mercure vous aideront sur le plan professionnel.
2: Verseau, vous vivez une mini-tempête dans le domaine amoureux. Alors ouvrez un dialogue constructif avec votre partenaire.
1: Enfin, pour les Poissons, eh bien, votre diplomatie vous sera fort utile dans vos échanges avec votre entourage aujourd'hui. À demain pour un nouvel horoscope.
0: Quant à moi, je vous dis à tout à l'heure pour les infos.

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à la guinguette du cirque dans le cadre du vendredi et des soirées jazz. Ça sera une soirée blues à partir de 20h30. Vous avez la possibilité, bien sûr, de prendre un repas, repas grenouille ou friture sur réservation. Donc n'oubliez pas de réserver parce qu'après vous pouvez faire chou blanc. Donc on réserve au 07 46 11 87 31. C'est la soirée jazz le vendredi 21 août avec une soirée blues. On vous attend bien sûr très nombreux dans ce magnifique site.

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2: Bien. En fait, j'ai entendu quelqu'un dire quelque part, même peut-être plusieurs personnes dire une autre. C'est un peu une autre de toute façon qu'on va faire maintenant puisque c'est un extrait de Starmania à nouveau. Quand on arrive en ville.

Alors, merci, pardon. Excusez-moi.

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Bonjour et bienvenue sur Radio Craponne. C'est maintenant le moment du journal d'information, le journal conjoint d'information de la tribune Le Progrès et de Radio Craponne. En ce mardi 18 août 2026, nous fêtons les Hélènes. C'est donc la Sainte Hélène qui rappelle bien sûr à tout le monde, même si ça date, l'île sur laquelle Napoléon avait été exilé par nos amis à l'époque ennemis anglais. Voilà, le dicton du jour est le suivant. À la Sainte-Hélène, la noix est pleine et le cerneau se met dans l'eau. Deux rimes pour le prix d'une. Nous sommes gâtés. Alors, à la une de votre quotidien, la tribune Le Progrès. Saint-Étienne, erreur médicale. Pourquoi le CHU ne sanctionne plus les soignants? Gorge du Lignon, la passerelle himalayenne continue d'impressionner. Haute-Loire, la finale départementale de la Bourse est dimanche. Rugby du Puy au 15 de France, les souvenirs de Julien Malzieu. Et enfin, Espaly-Saint-Marcel, le tireur du 19 avril au tribunal, où la dérive armée et raciste d'un retraité qui avait sorti un fusil. Alors, les informations Espaly-Saint-Marcel, eh bien justement, on est toujours dans ce cas de figure. Tire sur des enfants et insulte raciste. C'était sous le coup de la colère, déclare-t-il. En tout cas, ce sexagénaire est reconnu coupable. Il est condamné à 15 mois de prison avec sursis, ainsi qu'à l'interdiction de paraître à Espaly-Saint-Marcel, d'entrer en contact avec les victimes pendant 2 ans, de posséder une arme pendant 10 ans. Il devra également effectuer un stage de citoyenneté. Haute-Loire, stupéfiant, alcool, 5 conducteurs interpellés dans le bassin du Puy-en-Velay. Le boucher Saint-Nicolas, une voiture et une moto se percutent, une adolescente héliportée. Haute-Loire toujours, l'alcool en cause dans 2 accidents ce dimanche. Et à Lissac, un adolescent perd le contrôle de sa moto. Il est contrôlé positif à l'alcool. Alors ça, c'est une vraie prise de risque, parce que quand on sait le peu de protection qu'on a à moto, si on la pilote sous alcool, c'est risqué. Saint-Maurice-de-Lignon, Grazac, la passerelle himalayenne, à faire une fois dans sa vie. En plus, c'est gratuit. Elle fait 268 mètres de long. Et c'est quelque chose d'assez original. Pour toute information, vous pouvez contacter l'office de tourisme d'Issingeaux au 04 71 59 10 76. 04 71 59 10 76. Ou bien l'office de tourisme de Retournac au 04 71 65 20 50. 04 71 65 20 50. Haute-Loire, Catherine Pégard, ministre de la Culture en déplacement dans le département mercredi, ça c'est donc demain. Elle se rendra à la cathédrale du Puy et à la Chaise-Dieu. Pouillac, mettre en avant nos savoir-faire et nos valeurs. La finale de la Bourse se prépare. Elle aura lieu dimanche prochain 23 août dans le Brivadois à Pouillac. Les estables maintenant, défi Charlie Mézin, là c'est du sport, du vrai sport, puisque la question est le record de 13 ascensions en 24 heures sera-t-il battu cette année? Il s'agit de gravir le Mézin. Le départ de la 6e édition de ce défi Charlie Mézin sera donné mercredi, donc demain à 14h, devant la maison Charlie aux estables. Pour information, 12 ascensions, ça représente 115 km et près de 5000 mètres de dénivelé positif. Si vous arrivez à faire ça en 24 heures, eh bien bravo à vous. Je précise que la participation est libre et gratuite. Le lac de Villeray maintenant, sans baignade possible. Dans le lac, donc, Villeray mise sur ses valeurs sûres pour attirer. Alors, pourquoi la baignade a été interdite? Puisqu'il a été détecté la présence de cyanobactéries
depuis la fin du mois de juillet, mais les gestionnaires du lac proposent d'autres animations. Voilà. Ensuite, nous nous tournons vers Issingeau, où Edli et Lynn Idir ouvriront la saison de l'Instant Live, ceci sur FM 43. C'est le jeudi 27 août à 18h30 que l'Instant Live proposera un rendez-vous inédit avec un concert en direct et accessible au public dans l'arrière-cour, le nouvel espace intimiste attenant au studio de FM 43. Il est vivement conseillé de réserver si vous voulez y assister. Donc le 27 août à 18h30 dans l'arrière-cour de FM 43 au 11 rue Saint-Antoine. Pour les réservations, vous allez sur le site Eloasso en tapant l'instant live. Et pour répondre à l'appel à participation, vous pouvez contacter le téléphone suivant 07 82 73 01. 75, je reprends, 07 82 73 01 75. 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Retour sur le passé pour Sainte-Sigolène, le Grand Prix de la Vogue, l'épopée cycliste oubliée. Et oui, dans les années 50-60, beaucoup de bourgs en Haute-Loire organisaient une course cycliste. Et là, par exemple, pour l'année 1953, deux épreuves avaient été organisées dans le calendrier du comité de la Loire, une à Bassambassé et l'autre à Sainte-Sigolène. Monistrol-sur-Loire. Cet été, les élèves peuvent gagner des places de cinéma grâce à leur lecture. Les textes sont à envoyer jusqu'au 31 août. Il faut les envoyer à l'ENT de l'une des deux écoles. Bassambassé, rectificatif concernant la foire aux trouvailles de ce 23 août. Donc le tarif pour les emplacements est bien de 5 euros les 2 mètres et non pas 5 euros pour 1 mètre. Pour réserver son emplacement pour la journée, il suffit de contacter l'Office du tourisme au 04 71 66 95 44. 04 71 66 95 44 si vous voulez être exposant à la foire aux trouvailles de ce 23 août à Bassambassé. Bozac, braderie estivale à la vestiboutique de la Croix-Rouge. Ça c'est pour les mardis, jeudi, samedi et dimanche de 9h à 12h. Ensuite, nous allons parler de musique à Sansac-l'Église. Pelleritech Summerfest. Les pèlerins de la techno vont faire vibrer la Haute-Loire. 12 heures de musique électronique, 12 DJ et quelques 500 festivaliers sont attendus. Pelleritech Summerfest se tiendra samedi 22 août à Sansac-l'Église. Le prix de l'entrée avant 16 heures est de 6 euros, ensuite il passe à 8 euros. Pour se rendre au Pelleritech, une navette sera disponible au départ de la pharmacie Lafayette au Puy, le Puy en lait bien sûr, à 2,99 euros le trajet ou 4,99 euros l'aller-retour. Ça c'est pour, et je le redis encore, le Pelleritech Summerfest à Sansac-l'Église. Polignac maintenant, pour la première fois, Home Distillers accueille une exposition qui réunira les œuvres de l'artiste peintre matiériste Annie Desor et celles de ses élèves. Brive-Charensac, invité par la médiathèque, Yvan Marc va interpréter le répertoire de Francis Cabrel
le jeudi 27 août. Voilà, ça se passe à 18h30 à la Maison pour tous. C'est gratuit sur inscription auprès de la médiathèque au 04 71 04 00 41. 04 71 04 00 41. Nous allons parler de diverses animations à Kerrière, tir à l'arc, escalade, encore quelques activités prévues au chalet du Mégal. Alors, initiation au tir à l'arc, à la sarbacane ou au but, une balade à poney dans la forêt. Et le dernier concert de la saison avec Odette et Raoul Boulard, un duo pop-rock country avec une touche de bossa rock. Ça sera pour samedi, le samedi 22 août, pour le dernier concert de la saison estivale. Ça se passe donc à Kerrière. Si vous voulez des informations complémentaires, vous pouvez appeler le 04 71 57 64 67. 04 71 67. Pardon, 04 71 57 64 67. Saint-Julien danse maintenant. Les comédiens de la résidence Vival sont montés sur scène. Il s'agit de jeunes amateurs de théâtre de 10-15 ans qui ont donné leur spectacle trois soirées consécutives les 13, 14 et 15 août. C'était à Saint-Julien-Danse. Craponne-sur-Arzon, maintenant les puces craponnaises ont fait le plein ce dimanche. Rosières, les temps de la plaine, cœur battant de la lecture, de la culture locale et du vivre ensemble. Saint-Pierre-du-Champ, sous Beauchou, défilé de chars, la Vogue, c'est ce week-end qui arrive les 22 et 23 août à Saint-Pierre-du-Champ. Voilà, petite pause musicale pour moi et je vous retrouve tout de suite après.

La suite de ces informations, avec une information qui vous a déjà été communiquée, mais reprenons-la, c'est pour dire que la médiathèque de Craponne sera fermée pour congés estivaux à partir du samedi 15 août, donc c'est déjà démarré, et elle rouvrira ses portes le mardi 1er septembre, donc la médiathèque de Craponne en vacances, jusqu'au 1er septembre. Cinéma maintenant, et il est possible que j'ai annoncé de façon erronée les séances de cinéma du Quai des Arts, puisque c'est bien aujourd'hui le mardi 18 et non pas hier le 17. Enfin, on va voir aujourd'hui le mardi 18, donc projection 2 de la Comédie Française à 17h, version pour les malentendants. Ensuite à 20h30 ce sera Gavagai et autres à 20h30. Ensuite à 14h30, enfin avant, à 14h30, vous aurez pu voir La fille dans les nuages, donc tout ça aujourd'hui. Et à 10h30 ce matin, Rita et Crocodile. Donc ça, c'était le programme d'aujourd'hui, mardi 18 août, pour le Quai des Arts à Usson en forêt. Demain, le 19, cours d'été gratuit de Qigong, ça c'est à Craponne avec Marie-Josée. À 9h30 au stade de Craponne, en cas de pluie, repli sous la halle rue du Commerce. Pour toute information, 06 66 39 91 60. Ça, c'est pour demain. Et puis, petit rappel, démarrage aujourd'hui, à Craponne toujours, de l'opération Porte ouverte de Jean-Michel Chapuis, qui ouvre les portes de son atelier de sculpture aux 12 zones artisanales de Roshima à Craponne pour une exposition à laquelle il a convié d'autres artistes. Les horaires d'ouverture sont en semaine de 14h à 18h et le week-end de 10h à midi et de 14h à 18h. La boutique Artisan à Craponne, le programme donc du 18 au 22 août. Le mardi 18, aujourd'hui, Yannick Caro. Badnana création, pyrogravure, cartes postales, bijoux, tableaux, boîtes à câlins, démonstration toute la journée. Et pour demain, Béatrice Chevalier, atelier au fil du bois, tourneuse sur bois, accessoires en bois et bijoux. Ça, c'est donc la boutique Artisan à Craponne. Bien sûr, ouverture aujourd'hui du 60e festival de musique de l'HS-Dieu. Nous y reviendrons. Quoi d'autre encore? Eh bien, pour la scène ouverte à Craponne, la scène ouverte de ce vendredi 21 août à 19h30 devant la médiathèque, soirée rap avec en première partie deux cartouches et en deuxième partie petite mine. Soirée rap. Le tiercé maintenant, le tiercé qui se court, le quintet qui se court ce soir à Deauville. Départ prévu à 18h30, c'est le 8e prix du Vieux Bassin. Les prévisions de la tribune Le Progrès sont les suivantes, les suggestions, on va dire. Le choix du tiercé, le 9, le 3, le 5, l'As, le 7 et le 16. Pour le quartet, on ajoute le 12, pour le quintet, on ajoute encore le 14, ce qui donne le 9, le 3, le 5, l'As, le 7, le 16, le 12 et le 14. La météo, les températures relevées ce matin étaient comprises entre 10 degrés au Mézin et 17 degrés à Monistrol, 16 degrés au Puy et 14 degrés à Craponne, à Montfaucon, à Issaint-Jean et à Saugues, donc un petit peu de fraîcheur. Pour cet après-midi, les prévisions sont les suivantes, 21 degrés au Mézin, et jusqu'à 30 degrés à Monistrol et 29 à Craponne et à Montfaucon en passant par 28 au Puy. Et j'ai oublié le record qui est pour cet après-midi 31 degrés à Brioude. Les prévisions soleil voilé. Le soleil va conserver les commandes du ciel sur notre région aujourd'hui, malgré un ciel souvent voilé, notamment dans l'après-midi. Le vent soufflera modérément. Quant au thermomètre, il affichera toujours des valeurs autour de 30 degrés, comme on vient de le voir.
Soleil et forte chaleur mercredi, donc demain, avant une dégradation et une baisse des températures à partir de jeudi. C'est tout pour ce journal d'aujourd'hui. Rendez-vous à demain et d'ici là, passez une excellente journée.

0: Pour ceux qui l'auraient raté tout à l'heure, revoici votre horoscope pour aujourd'hui. 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
1: Bonjour à tous, nous fêtons Hélène en ce 18 août. Alors, quelle pourrait être l'humeur des astres aujourd'hui ?
2: Bélier, vos projets vont surprendre vos proches, mais ils seront en totale adéquation avec votre envie de nouveauté.
1: Taureau, respectez la liberté des autres si vous voulez qu'ils respectent la vôtre.
2: Gémeaux, une foule d'idées se bouscule dans votre tête. Les projets bourgeonnent, vous avez de la matière.
1: Cancer, partagé entre le désir d'assumer de hautes responsabilités professionnelles et la peur d'être accaparé par le travail, vous serez hésitant aujourd'hui.
2: Lion, faites preuve de modération. C'est de cette façon que vous parviendrez à vos fins.
1: Vierge, vitalité excellente, mais un peu d'agitation mentale est à redouter. Évitez de dramatiser pour un rien.
2: Balance, jugulez votre tendance à avoir les dents longues, ce n'est pas le moment.
1: Scorpion, si vous travaillez en association, vos partenaires risquent d'être un peu malmenés. Vous chercherez à imposer votre volonté. Les résistances seront vives.
2: Les Sagittaires, il y a de l'eau dans le gaz sur votre lieu de travail. Cette atmosphère pèse sur votre humeur et sur votre efficacité au travail. Alors prenez vos distances.
1: Capricorne, les influx du Soleil et de Mercure vous aideront sur le plan professionnel.
2: Verseau, vous vivez une mini-tempête dans le domaine amoureux. Alors ouvrez un dialogue constructif avec votre partenaire.
1: Enfin, pour les Poissons, eh bien, votre diplomatie vous sera fort utile dans vos échanges avec votre entourage aujourd'hui. À demain pour un nouvel horoscope.

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Bonjour et bienvenue sur Radio Craponne. C'est maintenant le moment du journal d'information, le journal conjoint d'information de la tribune Le Progrès et de Radio Craponne. En ce mardi 18 août 2026, nous fêtons les Hélènes. C'est donc la Sainte Hélène qui rappelle bien sûr à tout le monde, même si ça date, l'île sur laquelle Napoléon avait été exilé par nos amis à l'époque ennemis anglais. Voilà, le dicton du jour est le suivant. À la Sainte Hélène, la noix est pleine et le cerneau se met dans l'eau. Deux rimes pour le prix d'une. Nous sommes gâtés. Alors, à la une de votre quotidien, la tribune Le Progrès. Saint-Étienne, erreur médicale. Pourquoi le CHU ne sanctionne plus les soignants? Gorge du Lignon, la passerelle himalayenne continue d'impressionner. Haute-Loire, la finale départementale de la Bourse est dimanche. Rugby du Puy au 15 de France, les souvenirs de Julien Malzieux. Et enfin, Espaly-Saint-Marcel, le tireur du 19 avril au tribunal, où la dérive armée et raciste d'un retraité qui avait sorti un fusil. Alors, les informations Espaly-Saint-Marcel, eh bien justement, on est toujours dans ce cas de figure. Tire sur des enfants et insulte raciste. C'était sous le coup de la colère, déclare-t-il. En tout cas, ce sexagénaire est reconnu coupable. Il est condamné à 15 mois de prison avec sursis, ainsi qu'à l'interdiction de paraître à Espaly-Saint-Marcel, d'entrer en contact avec les victimes pendant 2 ans, de posséder une arme pendant 10 ans. Il devra également effectuer un stage de citoyenneté. Haute-Loire, stupéfiant, alcool, 5 conducteurs interpellés dans le bassin du Puy-en-Velay. Le boucher Saint-Nicolas, une voiture et une moto se percutent, une adolescente héliportée. Haute-Loire toujours, l'alcool en cause dans 2 accidents ce dimanche. Et à Lissac, un adolescent perd le contrôle de sa moto. Il est contrôlé positif à l'alcool. Alors ça, c'est une vraie prise de risque, parce que quand on sait le peu de protection qu'on a à moto, si on la pilote sous alcool, c'est risqué. Saint-Maurice de Lignon, Grazac, la passerelle himalayenne, à faire une fois dans sa vie. En plus, c'est gratuit. Elle fait 268 mètres de long. Et c'est quelque chose d'assez original. Pour toute information, vous pouvez contacter l'office de tourisme d'Issingeaux au 04 71 59 10 76. 04 71 59 10 76. Ou bien l'office de tourisme de Retournac au 04 71 65 20 50. 04 71 65 20 50. Haute-Loire, Catherine Pégard, ministre de la Culture en déplacement dans le département mercredi, ça c'est donc demain. Elle se rendra à la cathédrale du Puy et à la Chaise-Dieu. Pauillac, mettre en avant nos savoir-faire et nos valeurs. La finale de la Bourse se prépare. Elle aura lieu dimanche prochain 23 août dans le Brivadois à Pauillac. Les estables maintenant, défi Charlie Mézin. Là, c'est du sport, du vrai sport, puisque la question est le record de 13 ascensions en 24 heures. Sera-t-il battu cette année? Il s'agit de gravir le Mézin. Le départ de la 6e édition de ce défi Charlie Mézin sera donné mercredi, donc demain à 14 heures, devant la maison Charlie aux estables. Pour information, 12 ascensions, ça représente 115 km et près de 5000 mètres de dénivelé positif. Si vous arrivez à faire ça en 24 heures, eh bien bravo à vous. Je précise que la participation est libre et gratuite. Le lac de Villeray maintenant, sans baignade possible. Dans le lac, donc, Villeray mise sur ses valeurs sûres pour attirer. Alors, pourquoi la baignade a été interdite? Puisqu'il a été détecté la présence de cyanobactéries
depuis la fin du mois de juillet, mais les gestionnaires du lac proposent d'autres animations. Voilà. Ensuite, nous nous tournons vers Issingeau, où Edli et Lynn Idir ouvriront la saison de l'Instant Live, ceci sur FM 43. C'est le jeudi 27 août à 18h30 que l'Instant Live proposera un rendez-vous inédit avec un concert en direct et accessible au public dans l'arrière-cour, le nouvel espace intimiste attenant au studio de FM 43. Il est vivement conseillé de réserver si vous voulez y assister. Donc le 27 août à 18h30 dans l'arrière-cour de FM 43 au 11 rue Saint-Antoine. 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Et pour répondre à l'appel à participation, vous pouvez contacter le téléphone suivant 07 82 73 01 75. Je reprends 07 82 73 01 75. 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Retour sur le passé. Pour Sainte-Sigolène, le Grand Prix de la Vogue, l'épopée cycliste oubliée. Et oui, dans les années 50-60, beaucoup de bourgs en Haute-Loire organisaient une course cycliste. Et là, par exemple, pour l'année 1953, deux épreuves avaient été organisées dans le calendrier du comité de la Loire, une à Bassambassé et l'autre à Sainte-Sigolène. Monistrol-sur-Loire. Cet été, les élèves peuvent gagner des places de cinéma grâce à leur lecture. Les textes sont à envoyer jusqu'au 31 août. Il faut les envoyer à l'ENT de l'une des deux écoles. Bassambassé, rectificatif concernant la foire aux trouvailles de ce 23 août. Donc, le tarif pour les emplacements est bien de 5 euros les 2 mètres et non pas 5 euros pour 1 mètre. Pour réserver son emplacement pour la journée, il suffit de contacter l'Office du tourisme au 04 71 66 95 44. 04 71 66 95 44 si vous voulez être exposant à la foire aux trouvailles de ce 23 août à Bassambassé. 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Ensuite, nous allons parler de musique à Sansac-l'Église. Pelleritech Summerfest. Les pèlerins de la techno vont faire vibrer la Haute-Loire. 12 heures de musique électronique, 12 DJ et quelques 500 festivaliers sont attendus. Pelleritech Summerfest se tiendra samedi 22 août à Sansac-l'Église. Le prix de l'entrée avant 16h est de 6 euros, ensuite il passe à 8 euros. Pour se rendre au Pelleritech, une navette sera disponible au départ de la pharmacie Lafayette au Puy, le Puy-en-Velay bien sûr, à 2,99€ le trajet ou 4,99€ l'aller-retour. Ça c'est pour, et je le redis encore, le Pelleritech Summerfest à Sansac-l'Église. Polignac maintenant, pour la première fois, Home Distillers accueille une exposition qui réunira les œuvres de l'artiste-peintre matiériste Annie Desor et celles de ses élèves. Brive-Charensac, invité par la médiathèque, Yvan Marc va interpréter le répertoire de Francis Cabrel
le jeudi 27 août. Voilà, ça se passe à 18h30 à la Maison pour tous. C'est gratuit sur inscription auprès de la médiathèque au 04 71 04 00 41. 04 71 04 00 41. Nous allons parler de diverses animations à Kerrière, tir à l'arc, escalade, encore quelques activités prévues au chalet du Mégal. Alors, initiation au tir à l'arc, à la sarbacane ou au but, une balade à poney dans la forêt. Et le dernier concert de la saison avec Odette et Raoul Boulard, un duo pop-rock country avec une touche de bossa rock. Ça sera pour samedi, le samedi 22 août, pour le dernier concert de la saison estivale. Ça se passe donc à Kerrière. Si vous voulez des informations complémentaires, vous pouvez appeler le 04 71 57 64 67. 04 71 67. Pardon, 04 71 57 64 67. Saint-Julien danse maintenant. Les comédiens de la résidence Vival sont montés sur scène. Il s'agit de jeunes amateurs de théâtre de 10-15 ans qui ont donné leur spectacle trois soirées consécutives les 13, 14 et 15 août. C'était à Saint-Julien-Danse. Craponne-sur-Arzon, maintenant les puces craponnaises ont fait le plein ce dimanche. Rosière, les temps de la plaine, cœur battant de la lecture, de la culture locale et du vivre ensemble. Saint-Pierre-du-Champ, sous Beauchou, défilé de chars, la Vogue, c'est ce week-end qui arrive les 22 et 23 août à Saint-Pierre-du-Champ. Voilà, petite pause musicale pour moi et je vous retrouve tout de suite après.

La suite de ces informations, avec une information qui vous a déjà été communiquée, mais reprenons-la, c'est pour dire que la médiathèque de Craponne sera fermée pour congés estivaux à partir du samedi 15 août, donc c'est déjà démarré, et elle rouvrira ses portes le mardi 1er septembre, donc la médiathèque de Craponne en vacances, jusqu'au 1er septembre. Cinéma maintenant, et il est possible que j'ai annoncé de façon erronée les séances de cinéma du Quai des Arts, puisque c'est bien aujourd'hui le mardi 18 et non pas hier le 17. Enfin, on va voir aujourd'hui le mardi 18, donc projection 2 de la Comédie Française à 17h, version pour les malentendants. Ensuite, à 20h30, ce sera Gavagai et autres à 20h30. Ensuite, à 14h30, enfin avant, à 14h30, vous aurez pu voir La fille dans les nuages, donc tout ça aujourd'hui. Et à 10h30 ce matin, Rita et Crocodile. Donc ça, c'était le programme d'aujourd'hui, mardi 18 août, pour le Quai des Arts à Usson en forêt. Demain, le 19, cours d'été gratuit de Qigong, ça c'est à Craponne avec Marie-Josée. À 9h30 au stade de Craponne, en cas de pluie, repli sous la halle rue du Commerce. Pour toute information, 06 66 39 91 60. Ça, c'est pour demain. Et puis, petit rappel, démarrage aujourd'hui, à Craponne toujours, de l'opération Porte ouverte de Jean-Michel Chapuis, qui ouvre les portes de son atelier de sculpture aux 12 zones artisanales de Hiroshima à Craponne pour une exposition à laquelle il a convié d'autres artistes. Les horaires d'ouverture sont en semaine de 14h à 18h et le week-end de 10h à midi et de 14h à 18h. La boutique Artisan à Craponne, le programme donc du 18 au 22 août, le mardi 18, aujourd'hui, Yannick Caro. Bad Nana Création, pyrogravure, cartes postales, bijoux, tableaux, boîtes à câlins, démonstration toute la journée. Et pour demain, Béatrice Chevalier, atelier au fil du bois, tourneuse sur bois, accessoires en bois et bijoux. Ça, c'est donc la boutique Artisan à Craponne. Bien sûr, ouverture aujourd'hui du festival, du 60e festival de musique de la Chaise Dieu. Nous y reviendrons. Quoi d'autre encore? Eh bien, pour la scène ouverte à Craponne, la scène ouverte de ce vendredi 21 août à 19h30 devant la médiathèque. Soirée rap avec en première partie deux cartouches et en deuxième partie Petite Mine. Soirée rap. Le tiercé.

Donc un petit peu de fraîcheur. Pour cet après-midi, les prévisions sont les suivantes. 21 degrés au Mézin et jusqu'à 30 degrés à Monistrol et 29 à Craponne et à Montfaucon, en passant par 28 au Puy. Et j'ai oublié le record qui est pour cet après-midi 31 degrés à Brioude. Les prévisions soleil voilé. Le soleil va conserver les commandes du ciel sur notre région aujourd'hui, malgré un ciel souvent voilé, notamment dans l'après-midi. Le vent soufflera modérément. Quant au thermomètre, il affichera toujours des valeurs autour de 30 degrés, comme on vient de le voir. Soleil et forte chaleur mercredi, donc demain, avant une dégradation et une baisse des températures à partir de jeudi. C'est tout pour ce journal d'aujourd'hui. Rendez-vous à demain et d'ici là, passez une excellente journée.

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Ah, Saint-Pal de Chalancon. Eh bien, les amis de Saint-Pal vous proposent le mardi 18 août une visite du bourg historique de Saint-Pal de Chalancon, petite cité de caractère. Les participants pourront découvrir les ruelles médiévales, le château et l'église en écoutant l'incontournable Olivier Braconneau qui livrera des anecdotes relatant la vie passée. Départ de la place des Cannes à 9h. Durée de la visite en 2h30 et 3h. 4 euros par personne. L'inscription est obligatoire au 04 71 66 19 53 ou 04 71 61 50 74. C'est le mardi 18 août, la visite du bourg historique de Saint-Pal de Chalancon.

Bonjour et bienvenue sur Radio Craponne. C'est maintenant le moment du journal d'information, le journal conjoint d'information de la tribune Le Progrès et de Radio Craponne. En ce mardi 18 août 2026, nous fêtons les Hélènes. C'est donc la Sainte Hélène qui rappelle bien sûr à tout le monde, même si ça date, l'île sur laquelle Napoléon avait été exilé par nos amis à l'époque ennemis anglais. Voilà, le dicton du jour est le suivant. À la Sainte-Hélène, la noix est pleine et le cerneau se met dans l'eau. Deux rimes pour le prix d'une. Nous sommes gâtés. Alors, à la une de votre quotidien, la tribune Le Progrès. Saint-Étienne, erreur médicale. Pourquoi le CHU ne sanctionne plus les soignants? Gorge du Lignon, la passerelle himalayenne continue d'impressionner. Haute-Loire, la finale départementale de la Bourse est dimanche. Rugby du Puy au 15 de France, les souvenirs de Julien Malzieu. Et enfin, Espaly-Saint-Marcel, le tireur du 19 avril au tribunal, où la dérive armée et raciste d'un retraité qui avait sorti un fusil. Alors, informations Espaly-Saint-Marcel, eh bien justement, on est toujours dans ce cas de figure. Tire sur des enfants et insulte raciste. C'était sous le coup de la colère, déclare-t-il. En tout cas, ce sexagénaire est reconnu coupable. Il est condamné à 15 mois de prison avec sursis, ainsi qu'à l'interdiction de paraître à Espaly-Saint-Marcel, d'entrer en contact avec les victimes pendant 2 ans, de posséder une arme pendant 10 ans. Il devra également effectuer un stage de citoyenneté. Haute-Loire, stupéfiant, alcool, 5 conducteurs interpellés dans le bassin du Puy-en-Velay. Le boucher Saint-Nicolas, une voiture et une moto se percutent, une adolescente héliportée. Haute-Loire toujours, l'alcool en cause dans 2 accidents ce dimanche. Et à Lissac, un adolescent perd le contrôle de sa moto. Il est contrôlé positif à l'alcool. Alors ça, c'est une vraie prise de risque, parce que quand on sait le peu de protection qu'on a à moto, si on la pilote sous alcool, c'est risqué. Saint-Maurice-de-Lignon, Grazac, la passerelle himalayenne, à faire une fois dans sa vie. En plus, c'est gratuit. Elle fait 268 mètres de long. Et c'est quelque chose d'assez original. Pour toute information, vous pouvez contacter l'office de tourisme d'Issingeau au 04 71 59 10 76. 04 71 59 10 76. Ou bien l'office de tourisme de Retournac au 04 71 65 20 50. 04 71 65 20 50. Haute-Loire, Catherine Pégard, ministre de la Culture en déplacement dans le département mercredi, ça c'est donc demain. Elle se rendra à la cathédrale du Puy et à la Chaise-Dieu. Pouillac, mettre en avant nos savoir-faire et nos valeurs. La finale de la Bourse se prépare. Elle aura lieu dimanche prochain, 23 août, dans le Brivadois, à Pouillac. Les estables maintenant, défi Charlie Mézin, là c'est du sport, du vrai sport, puisque la question est le record de 13 ascensions en 24 heures sera-t-il battu cette année? Il s'agit de gravir le Mézin. Le départ de la 6e édition de ce défi Charlie Mézin sera donné mercredi, donc demain à 14h, devant la maison Charlie aux estables. Pour information, 12 ascensions, ça représente 115 km et près de 5000 mètres de dénivelé positif. Si vous arrivez à faire ça en 24 heures, eh bien bravo à vous. Je précise que la participation est libre et gratuite. Le lac de Villeray maintenant, sans baignade possible. Dans le lac, donc, Villeray mise sur ses valeurs sûres pour attirer. Alors, pourquoi la baignade a été interdite? Puisqu'il a été détecté la présence de cyanobactéries
depuis la fin du mois de juillet, mais les gestionnaires du lac proposent d'autres animations. Voilà. Ensuite, nous nous tournons vers Issingeau, où Edli et Lynn Idir ouvriront la saison de l'Instant Live, ceci sur FM 43. C'est le jeudi 27 août à 18h30 que l'Instant Live proposera un rendez-vous inédit avec un concert en direct et accessible au public dans l'arrière-cour, le nouvel espace intimiste attenant au studio de FM 43. Il est vivement conseillé de réserver si vous voulez y assister. Donc le 27 août à 18h30 dans l'arrière-cour de FM 43 au 11 rue Saint-Antoine. Pour les réservations, vous allez sur le site Eloasso en tapant l'Instant Live. Et pour répondre à l'appel à participation, vous pouvez contacter le téléphone suivant 07 82 73 01 75. Je reprends 07 82 73 01 75. 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Retour sur le passé. Pour Sainte-Sigolène, le Grand Prix de la Vogue, l'épopée cycliste oubliée. Et oui, dans les années 50-60, beaucoup de bourgs en Haute-Loire organisaient une course cycliste. Et là, par exemple, pour l'année 1953, deux épreuves avaient été organisées dans le calendrier du Comité de la Loire, une à Bassambassé et l'autre à Sainte-Sigolène. Monistrol-sur-Loire. Cet été, les élèves peuvent gagner des places de cinéma grâce à leur lecture. Les textes sont à envoyer jusqu'au 31 août. Il faut les envoyer à l'ENT de l'une des deux écoles. Bassambassé, rectificatif concernant la foire aux trouvailles de ce 23 août. Donc, le tarif pour les emplacements est bien de 5 € les 2 mètres et non pas 5 € pour 1 mètre. Pour réserver son emplacement pour la journée, il suffit de contacter l'Office du tourisme au 04 71 66 95 44. 04 71 66 95 44 si vous voulez être exposant à la foire aux trouvailles de ce 23 août à Bassambassé. 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Ensuite, nous allons parler de musique à Sansac-l'Église. Pelleritech Summerfest. Les pèlerins de la techno vont faire vibrer la Haute-Loire. 12 heures de musique électronique, 12 DJ et quelques 500 festivaliers sont attendus. Pelleritech Summerfest se tiendra samedi 22 août à Sansac-l'Église. Le prix de l'entrée avant 16h est de 6 €, ensuite il passe à 8 €. Pour se rendre au Pelleritech, une navette sera disponible au départ de la pharmacie Lafayette au Puy, le Puy-en-Velay bien sûr, à 2,99 € le trajet ou 4,99 € l'aller-retour. Ça c'est pour, et je le redis encore, le Pelleritech Summerfest à Sansac-l'Église. Polignac maintenant, pour la première fois, Home Distillers accueille une exposition qui réunira les œuvres de l'artiste peintre matiériste Annie Desor et celles de ses élèves. Brive-Charensac, invité par la médiathèque, Yvan Marc va interpréter le répertoire de Francis Cabrel
le jeudi 27 août. Voilà, ça se passe à 18h30 à la Maison pour tous. C'est gratuit sur inscription auprès de la médiathèque au 04 71 04 00 41. 04 71 04 00 41. Nous allons parler de diverses animations à Kerrières, tir à l'arc, escalade, encore quelques activités prévues au chalet du Mégal. Alors, initiation au tir à l'arc, à la sarbacane ou au but, une balade à poney dans la forêt. Et le dernier concert de la saison avec Odette et Raoul Boulard, un duo pop-rock country avec une touche de bossa rock. Ça sera pour le samedi 22 août pour le dernier concert de la saison estivale. Ça se passe donc à Kerrières. Si vous voulez des informations complémentaires, vous pouvez appeler le 04 71 57 64 67. 04 71 57 64 67. Saint-Julien danse maintenant. Les comédiens de la résidence Vival sont montés sur scène. Il s'agit de jeunes amateurs de théâtre de 10-15 ans qui ont donné leur spectacle trois soirées consécutives les 13, 14 et 15 août. C'était à Saint-Julien danse. Craponne-sur-Arzon, maintenant, les puces craponnaises ont fait le plein ce dimanche. Rosières, les temps de la plaine, cœur battant de la lecture, de la culture locale et du vivre ensemble. Saint-Pierre-du-Champ, sous Beauchou, défilé de chars, la Vogue, c'est ce week-end qui arrive les 22 et 23 août à Saint-Pierre-du-Champ. Voilà, petite pause musicale pour moi et je vous retrouve tout de suite après.

La suite de ces informations, avec une information qui vous a déjà été communiquée, mais reprenons-la, c'est pour dire que la médiathèque de Craponne sera fermée pour congés estivaux à partir du samedi 15 août, donc c'est déjà démarré, et elle rouvrira ses portes le mardi 1er septembre, donc la médiathèque de Craponne en vacances jusqu'au 1er septembre. Cinéma maintenant, et il est possible que j'ai annoncé de façon erronée les séances de cinéma du Quai des Arts, puisque c'est bien aujourd'hui le mardi 18 et non pas hier le 17. Enfin, on va voir aujourd'hui le mardi 18, donc projection 2 de la Comédie Française à 17h, version pour les malentendants. Ensuite, à 20h30, ce sera Gavagai et autres à 20h30. Ensuite, à 14h30, enfin avant, à 14h30, vous aurez pu voir La fille dans les nuages, donc tout ça aujourd'hui. Et à 10h30 ce matin, Rita et Crocodile. Donc ça, c'était le programme d'aujourd'hui, mardi 18 août, pour le Quai des Arts à Usson en forêt. Demain, le 19, cours d'été gratuit de Qigong, ça c'est à Craponne avec Marie-Josée, à 9h30 au stade de Craponne, en cas de pluie, repli sous la halle rue du Commerce. Pour toute information, 06 66 39 91 60, ça c'est pour demain. Et puis, petit rappel, démarrage aujourd'hui, à Craponne toujours, de l'opération Porte ouverte de Jean-Michel Chapuis qui ouvre les portes de son atelier de sculpture aux 12 zones artisanales de Roshima à Craponne pour une exposition à laquelle il a convié d'autres artistes. Les horaires d'ouverture sont en semaine de 14h à 18h et le week-end de 10h à midi et de 14h à 18h. La boutique Artisan à Craponne, le programme. Donc du 18 au 22 août, le mardi 18, aujourd'hui, Yannick Carreau, Badnana Création, pyrogravure, cartes postales, bijoux, tableaux, boîtes à câlins, démonstration toute la journée. Et pour demain, Béatrice Chevalier, atelier au fil du bois, tourneuse sur bois, accessoires en bois et bijoux. Ça, c'est donc la boutique Artisan à Craponne. Bien sûr, ouverture aujourd'hui du festival, du 60e festival de musique de la Chaise Dieu. Nous y reviendrons. Quoi d'autre encore? Eh bien, pour la scène ouverte à Craponne, la scène ouverte de ce vendredi 21 août à 19h30 devant la médiathèque. Soirée rap avec en première partie deux cartouches et en deuxième partie petite mine. Soirée rap. Le tiercé maintenant, le tiercé qui se court, le quintet qui se court ce soir à Deauville. Départ prévu à 18h30, c'est le 8e prix du Vieux Bassin. Les prévisions de la tribune Le Progrès sont les suivantes, les suggestions on va dire. Le choix du tiercé, le 9, le 3, le 5, l'As, le 7 et le 16. Pour le quartet, on ajoute le 12. Pour le quintet, on ajoute encore le 14, ce qui donne le 9, le 3, le 5, l'As, le 7, le 16, le 12 et le 14. La météo, les températures relevées ce matin étaient comprises entre 10 degrés au Mézin et 17 degrés à Monistrol, 16 degrés au Puy et 14 degrés à Craponne, à Montfaucon, à Issaint-Jean et à Saugue, donc un petit peu de fraîcheur. Pour cet après-midi, les prévisions sont les suivantes. 21 degrés au Mézin et jusqu'à 30 degrés à Monistrol et 29 à Craponne et à Montfaucon, en passant par 28 au Puy. Et j'ai oublié le record qui est pour cet après-midi, 31 degrés à Brioude. Les prévisions soleil voilé. Le soleil va conserver les commandes du ciel sur notre région aujourd'hui, malgré un ciel souvent voilé, notamment dans l'après-midi. Le vent soufflera modérément. Quant au thermomètre, il affichera toujours des valeurs autour de 30 degrés, comme on vient de le voir.
Soleil et forte chaleur mercredi, donc demain, avant une dégradation et une baisse des températures à partir de jeudi. C'est tout pour ce journal d'aujourd'hui. Rendez-vous à demain et d'ici là, passez une excellente journée.

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à la guinguette du cirque dans le cadre du vendredi et des soirées jazz. Ça sera une soirée blues à partir de 20h30. 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Donc, on réserve au 07 46 11 87 31. 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On vous attend, bien sûr, très nombreux dans ce magnifique site.

0: 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Vous pourrez retrouver les Dentelières de Craponne avec une animation musicale, musique au zinc. 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Les Dentelières de Craponne et musique au zinc seront présents pour ce marché du soir à partir de 18h.
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La région Auvergne-Rhône-Alpes présente le festival Région des Lumières. Voyagez dans l'histoire de la Chaise-Dieu à travers un spectacle son et lumière gratuit, une projection féerique sur l'abbatiale Saint-Robert, tous les soirs du 8 au 30 août à la Chaise-Dieu. Pour plus d'informations, vous pouvez aller sur régionlumière.fr. Donc la région Auvergne-Rhône-Alpes présente le festival Région des Lumières tous les soirs du 8 au 30 août à la Chaise-Dieu.

La région Auvergne-Rhône-Alpes présente le festival Région des Lumières. Voyagez dans l'histoire de la Chaise-Dieu à travers un spectacle son et lumière gratuit, une projection féerique sur l'abbatiale Saint-Robert, tous les soirs du 8 au 30 août à la Chaise-Dieu. Pour plus d'informations, vous pouvez aller sur régionlumière.fr. Donc la région Auvergne-Rhône-Alpes présente le festival Région des Lumières tous les soirs du 8 au 30 août à la Chaise-Dieu. 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

Saint-Pal de Chalancon. 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

Saint-Pal de Chalancon. 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

0: Bonjour et bienvenue sur Radio Craponne. C'est maintenant le moment du journal d'information, le journal conjoint d'information de La Tribune, Le Progrès et de Radio Craponne. En ce mardi 18 août 2026, nous fêtons les Hélènes. C'est donc la Sainte Hélène qui rappelle bien sûr à tout le monde, même si ça date, l'île sur laquelle Napoléon avait été exilé par nos amis à l'époque ennemis anglais. Voilà, le dicton du jour est le suivant. À la Sainte Hélène, la noix est pleine et le cerneau se met dans l'eau. Deux rimes pour le prix d'une. Nous sommes gâtés. Alors, à la une de votre quotidien, La Tribune, Le Progrès. Saint-Étienne, erreur médicale. Pourquoi le CHU ne sanctionne plus les soignants? Gorge du Lignon, la passerelle himalayenne continue d'impressionner. Haute-Loire, la finale départementale de la Bourse est dimanche. Rugby du Puy au 15 de France, les souvenirs de Julien Malzieu.
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Comme chaque année, le très célèbre festival de musique classique de la Chaise-Dieu fait rayonner la belle église romane Saint-Gilles de Chamalières-sur-Loire. Doté d'une acoustique exceptionnelle, offerte par la municipalité, ce concert d'une heure s'inscrit dans le programme Génération Chaise-Dieu, dont la vocation est de faire découvrir au public de jeunes talents français ou européens. Le lundi 24 août à 18h, la municipalité recevra un trio à cordes remarquable avec Lior Lehmann au violon, Maud Guillou à l'alto et Sarah Fouchneret au violoncelle. Ils interpréteront le programme suivant, Variation Goldberg de Jean-Sébastien Bach. L'entrée est gratuite. C'est à Chamalières-sur-Loire le lundi 24 août à 18h.

Bonjour et bienvenue sur Radio Craponne. C'est maintenant le moment du journal d'information, le journal conjoint d'information de La Tribune, Le Progrès et de Radio Craponne. En ce mardi 18 août 2026, nous fêtons les Hélènes. C'est donc la Sainte Hélène qui rappelle bien sûr à tout le monde, même si ça date, l'île sur laquelle Napoléon avait été exilé par nos amis à l'époque ennemis anglais. Voilà, le dicton du jour est le suivant. À la Sainte-Hélène, la noix est pleine et le cerneau se met dans l'eau. Deux rimes pour le prix d'une. Nous sommes gâtés. Alors, à la une de votre quotidien, La Tribune, Le Progrès. Saint-Étienne, erreur médicale. Pourquoi le CHU ne sanctionne plus les soignants? Gorge du Lignon, la passerelle himalayenne continue d'impressionner. Haute-Loire, la finale départementale de la Bourse est dimanche. Rugby, du Puy au 15 de France, les souvenirs de Julien Malzieux. Et enfin, Espaly-Saint-Marcel, le tireur du 19 avril au tribunal, où la dérive armée et raciste d'un retraité qui avait sorti un fusil. Alors, informations Espaly-Saint-Marcel, eh bien justement, on est toujours dans ce cas de figure. Tire sur des enfants et insulte raciste. C'était sous le coup de la colère, déclare-t-il. En tout cas, ce sexagénaire est reconnu coupable. Il est condamné à 15 mois de prison avec sursis, ainsi qu'à l'interdiction de paraître à Espaly-Saint-Marcel, d'entrer en contact avec les victimes pendant 2 ans, de posséder une arme pendant 10 ans. Il devra également effectuer un stage de citoyenneté. Haute-Loire, stupéfiant, alcool, 5 conducteurs interpellés dans le bassin du Puy-en-Velay. Le boucher Saint-Nicolas, une voiture et une moto se percutent, une adolescente héliportée. Haute-Loire toujours, l'alcool en cause dans 2 accidents ce dimanche. Et à Lissac, un adolescent perd le contrôle de sa moto. Il est contrôlé positif à l'alcool. Alors ça, c'est une vraie prise de risque, parce que quand on sait le peu de protection qu'on a à moto, si on la pilote sous alcool, c'est risqué. Saint-Maurice-de-Lignon, Grazac, la passerelle himalayenne, à faire une fois dans sa vie. En plus, c'est gratuit. Elle fait 268 mètres de long. Et c'est quelque chose d'assez original. Pour toute information, vous pouvez contacter l'office de tourisme d'Issingeaux au 04 71 59 10 76. 04 71 59 10 76. Ou bien l'office de tourisme de Retournac au 04 71 65 20 50. 04 71 65 20 50. Haute-Loire, Catherine Pégard, ministre de la Culture en déplacement dans le département mercredi, ça c'est donc demain. Elle se rendra à la cathédrale du Puy et à la Chaise-Dieu. Pauillac, mettre en avant nos savoir-faire et nos valeurs. La finale de la Bourse se prépare. Elle aura lieu dimanche prochain, 23 août, dans le Brivadois à Pauillac. Les estables maintenant, défi Charlie Mézin, là c'est du sport, du vrai sport, puisque la question est le record de 13 ascensions en 24 heures sera-t-il battu cette année? Il s'agit de gravir le Mézin. Le départ de la 6e édition de ce défi Charlie Mézin sera donné mercredi, donc demain à 14h, devant la maison Charlie aux estables. Pour information, 12 ascensions, ça représente 115 km et près de 5000 mètres de dénivelé positif. Si vous arrivez à faire ça en 24 heures, eh bien bravo à vous. Je précise que la participation est libre et gratuite. Le lac de Villeray maintenant, sans baignade possible. Dans le lac, donc, Villeray mise sur ses valeurs sûres pour attirer. Alors, pourquoi la baignade a été interdite? Puisqu'il a été détecté la présence de cyanobactéries
depuis la fin du mois de juillet, mais les gestionnaires du lac proposent d'autres animations. Voilà. Ensuite, nous nous tournons vers Issingeaux, où Edli et Lynn Idir ouvriront la saison de l'Instant Live, ceci sur FM 43. C'est le jeudi 27 août à 18h30 que l'Instant Live proposera un rendez-vous inédit avec un concert en direct et accessible au public dans l'arrière-cour, le nouvel espace intimiste attenant au studio de FM 43. Il est vivement conseillé de réserver si vous voulez y assister. Donc le 27 août à 18h30 dans l'arrière-cour de FM 43 au 11 rue Saint-Antoine. Pour les réservations, vous allez sur le site Eloasso en tapant l'Instant Live. Et pour répondre à l'appel à participation, vous pouvez contacter le téléphone suivant 07 82 73 01 75. Je reprends 07 82 73 01 75. 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Retour sur le passé. Pour Sainte-Sigolène, le Grand Prix de la Vogue, l'épopée cycliste oubliée. Et oui, dans les années 50-60, beaucoup de bourgs en Haute-Loire organisaient une course cycliste. Et là, par exemple, pour l'année 1953, deux épreuves avaient été organisées dans le calendrier du comité de la Loire, une à Bassembrassé et l'autre à Sainte-Sigolène. Monistrol-sur-Loire. Cet été, les élèves peuvent gagner des places de cinéma grâce à leur lecture. Les textes sont à envoyer jusqu'au 31 août. Il faut les envoyer à l'ENT de l'une des deux écoles. Bassembrassé, rectificatif concernant la foire aux trouvailles de ce 23 août. Donc, le tarif pour les emplacements est bien de 5 euros les 2 mètres et non pas 5 euros pour 1 mètre. Pour réserver son emplacement pour la journée, il suffit de contacter l'Office du tourisme au 04 71 66 95 44. 04 71 66 95 44 si vous voulez être exposant à la foire aux trouvailles de ce 23 août à Bassembrassé. Bozac, braderie estivale à la vestiboutique de la Croix-Rouge. Ça, c'est pour les mardis, jeudi, samedi et dimanche de 9h à 12h. Ensuite, nous allons parler de musique à Sansac-l'Église. Pelleritech Summerfest. Les pèlerins de la techno vont faire vibrer la Haute-Loire. 12 heures de musique électronique, 12 DJ et quelques 500 festivaliers sont attendus. Pelleritech Summerfest se tiendra samedi 22 août à Sansac-l'Église. Le prix de l'entrée avant 16h est de 6 euros, ensuite il passe à 8 euros. Pour se rendre au Pelleritech, une navette sera disponible au départ de la pharmacie Lafayette au Puy, le Puy-en-Velay bien sûr, à 2,99 euros le trajet ou 4,99 euros l'aller-retour. Ça c'est pour, et je le redis encore, le Pelleritech Summerfest à Sansac-l'Église. Polignac maintenant, pour la première fois, Home Distillers accueille une exposition qui réunira les œuvres de l'artiste peintre matiériste Annie Desors et celles de ses élèves. Brive-Charensac, invité par la médiathèque, Yvan Marc va interpréter le répertoire de Francis Cabrel
le jeudi 27 août. Voilà, ça se passe à 18h30 à la Maison pour tous. C'est gratuit sur inscription auprès de la médiathèque au 04 71 04 00 41. 04 71 04 00 41. Nous allons parler de diverses animations à Kerrières, tir à l'arc, escalade, encore quelques activités prévues au chalet du Mégal. Alors, initiation au tir à l'arc, à la sarbacane ou au but, une balade à poney dans la forêt. Et le dernier concert de la saison avec Odette et Raoul Boulard, un duo pop-rock country avec une touche de bossa rock. Ça sera pour samedi, le samedi 22 août, pour le dernier concert de la saison estivale. Ça se passe donc à Kerrières. Si vous voulez des informations complémentaires, vous pouvez appeler le 04 71 57 64 67. 04 71 67. Pardon, 04 71 57 64 67. Saint-Julien danse maintenant. Les comédiens de la résidence Vival sont montés sur scène. Il s'agit de jeunes amateurs de théâtre de 10-15 ans qui ont donné leur spectacle trois soirées consécutives les 13, 14 et 15 août. C'était à Saint-Julien-Danse. Craponne-sur-Arzon, maintenant, les puces craponnaises ont fait le plein ce dimanche. Rosières, les temps de la plaine, cœur battant de la lecture, de la culture locale et du vivre ensemble. Saint-Pierre-du-Champ, sous Beauchou, défilé de chars, la Vogue, c'est ce week-end qui arrive les 22 et 23 août à Saint-Pierre-du-Champ. Voilà, petite pause musicale pour moi et je vous retrouve tout de suite après.

La suite de ces informations, avec une information qui vous a déjà été communiquée, mais reprenons-la, c'est pour dire que la médiathèque de Craponne sera fermée pour congés estivaux à partir du samedi 15 août, donc c'est déjà démarré, et elle rouvrira ses portes le mardi 1er septembre, donc la médiathèque de Craponne en vacances, jusqu'au 1er septembre. Cinéma maintenant, et il est possible que j'ai annoncé de façon erronée les séances de cinéma du Quai des Arts, puisque c'est bien aujourd'hui le mardi 18 et non pas hier le 17. Enfin, on va voir aujourd'hui le mardi 18, donc projection 2 de la Comédie Française à 17h, version pour les malentendants. Ensuite à 20h30, ce sera Gavagai et autres à 20h30. Ensuite à 14h30, enfin avant, à 14h30, vous aurez pu voir La fille dans les nuages, donc tout ça aujourd'hui. Et à 10h30 ce matin, Rita et Crocodile. Donc ça, c'était le programme d'aujourd'hui, mardi 18 août, pour le Quai des Arts à Usson en forêt. Demain, le 19, cours d'été gratuit de Qigong, ça c'est à Craponne avec Marie-Josée. À 9h30 au stade de Craponne, en cas de pluie, repli sous la halle rue du Commerce. Pour toute information, 06 66 39 91 60. Ça, c'est pour demain. Et puis, petit rappel, démarrage aujourd'hui, à Craponne toujours, de l'opération Porte ouverte de Jean-Michel Chapuis, qui ouvre les portes de son atelier de sculpture aux 12 zones artisanales de Roshima à Craponne pour une exposition à laquelle il a convié d'autres artistes. Les horaires d'ouverture sont en semaine de 14h à 18h et le week-end de 10h à midi et de 14h à 18h. La boutique Artisan à Craponne, le programme donc du 18 au 22 août. Le mardi 18, aujourd'hui, Yannick Caro. Bad Nana Création, pyrogravure, cartes postales, bijoux, tableaux, boîtes à câlins, démonstration toute la journée. Et pour demain, Béatrice Chevalier, atelier au fil du bois, tourneuse sur bois, accessoires en bois et bijoux. Ça, c'est donc la boutique Artisan à Craponne. Bien sûr, ouverture aujourd'hui du festival, du 60e festival de musique de la Chaise Dieu. Nous y reviendrons. Quoi d'autre encore? Eh bien, pour la scène ouverte à Craponne, la scène ouverte de ce vendredi 21 août à 19h30 devant la médiathèque. Soirée rap avec en première partie deux cartouches et en deuxième partie Petite Mine. Soirée rap. Le tiercé maintenant, le tiercé qui se court, le quintet qui se court ce soir à Deauville. Départ prévu à 18h30, c'est le 8e prix du Vieux Bassin. Les prévisions de la tribune Le Progrès sont les suivantes, les suggestions, on va dire. Le choix du tiercé, le 9, le 3, le 5, l'As, le 7 et le 16. Pour le quartet, on ajoute le 12, pour le quintet, on ajoute encore le 14, ce qui donne le 9, le 3, le 5, l'As, le 7, le 16, le 12 et le 14. La météo, les températures relevées ce matin étaient comprises entre 10 degrés au Mézin et 17 degrés à Monistrol, 16 degrés au Puy et 14 degrés à Craponne, à Montfaucon, à Ys-Saint-Jean et à Saugues, donc un petit peu de fraîcheur. Pour cet après-midi, les prévisions sont les suivantes, 21 degrés au Mézin, et jusqu'à 30 degrés à Monistrol et 29 à Craponne et à Montfaucon, en passant par 28 au Puy. Et j'ai oublié le record qui est pour cet après-midi, 31 degrés à Brioude. Les prévisions soleil voilé. Le soleil va conserver les commandes du ciel sur notre région aujourd'hui, malgré un ciel souvent voilé, notamment dans l'après-midi. Le vent soufflera modérément. Quant au thermomètre, il affichera toujours des valeurs autour de 30 degrés, comme on vient de le voir,
Soleil et forte chaleur mercredi, donc demain, avant une dégradation et une baisse des températures à partir de jeudi. C'est tout pour ce journal d'aujourd'hui. Rendez-vous à demain et d'ici là, passez une excellente journée.

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La région Auvergne-Rhône-Alpes présente le festival Région des Lumières. Voyagez dans l'histoire de la Chaise-Dieu à travers un spectacle son et lumière gratuit, une projection féerique sur l'abbatiale Saint-Robert, tous les soirs du 8 au 30 août à la Chaise-Dieu. Pour plus d'informations, vous pouvez aller sur régionlumière.fr. Donc la région Auvergne-Rhône-Alpes présente le festival Région des Lumières tous les soirs du 8 au 30 août à la Chaise-Dieu. Comme chaque année, le très célèbre festival de musique classique de la Chaise-Dieu fait rayonner la belle église romane Saint-Gilles de Chamalières-sur-Loire. Doté d'une acoustique exceptionnelle, offert par la municipalité, ce concert d'une heure s'inscrit dans le programme Génération Chaise-Dieu, dont la vocation est de faire découvrir au public de jeunes talents français ou européens. Lundi 24 août à 18h, la municipalité recevra un trio à cordes remarquable avec Lior Lehmann au violon, Maud Guillou à l'alto et Sarah Fouchneret au violoncelle. Ils interpréteront le programme suivant, Variation Goldberg de Jean-Sébastien Bach. L'entrée est gratuite. C'est à Chamalières-sur-Loire le lundi 24 août à 18h.

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0: À Médérolles, c'est la fête patronale le dimanche 23 août, organisée par le comité des fêtes Vide-Grenier toute la journée à partir de 7h. Emplacement gratuit, salon du livre, exposition nature. À midi, repas à la salle des fêtes. Il faut réserver au 04 73 95 31 30. Après-midi, concours de pétanque en doublette formée. Toutes les doublettes seront primées. Et un grand bal à partir de 15h avec l'orchestre de Michel Cheverin. C'est à Médérolles, c'est la fête patronale le dimanche 23 août, organisé par le comité des fêtes. À Saint-Genès, près Saint-Paulien, eh bien, on vous propose mécanique ancienne et batteuse, démonstration de batteuse, exposition de mécanique ancienne antérieure à 1976 pour la fête patronale des 22 et 23 août. L'entrée gratuite, un véhicule exposé égal, un repas offert. Le samedi 22 août, 13h30, concours de pétanque en 4 parties, 14€ la doublette. 19h, moules frites, menu complet, 15€ en soirée, nouveauté, karaoké. Le dimanche 23 août, toute la journée, exposition de mécanique ancienne et démonstration de batteuse, entrée gratuite. À midi, steak au brasero et frites, menu complet, 15€, un repas offert par exposant. 19h, saucisses lentilles, menu complet. C'est à Saint-Genès, près Saint-Paulien, c'est la fête patronale, les 22 et 23 août.
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Saint-Pal de Chalancon. Eh bien, les amis de Saint-Pal vous proposent le mardi 18 août une visite du bourg historique de Saint-Pal de Chalancon, petite cité de caractère. Les participants pourront découvrir les ruelles médiévales, le château et l'église en écoutant l'incontournable Olivier Braconneau qui livrera des anecdotes relatant la vie passée. Départ de la place des Cannes à 9h. Durée de la visite en 2h30 et 3h. 4€ par personne. L'inscription est obligatoire au 04 71 66 19 53 ou 04 71 61 50 74. C'est le mardi 18 août, la visite du bourg historique de Saint-Pal de Chalancon.

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1: 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Et bien voilà, première émission de cette année 2024 consacrée aux libertines et libertins.
2: Bonjour, donc c'est la deuxième partie, puisque mardi dernier nous avions évoqué donc diverses époques et personnalités marquées par le libertinage. Alors d'abord je vais fait un portrait superficiel, mais en fait, de Marguerite de Valois, la reine Margot, 1553-1615, donc, qui était la première épouse d'Henri IV, on n'y revient pas, fille de Catherine de Médicis, voilà, fille de roi, petite fille de roi, petite fille de François Ier, frère de trois rois, François II, Charles IX, Henri III, et épouse éphémère, mais de Henri IV. Hein, voilà. Et donc, qui était une libertine, hein, si on peut dire, par excellence, et dans une époque, tout de même, libertine, qui était celle de la Renaissance des Valois, où la cour des Valois, il y avait, on a évoqué souvent cette pratique d'orgie, de bacchanal. À grande échelle, voilà, des banquets géants qui se terminaient, où le service était assuré par des femmes nues, et ça se terminait souvent, je répète, en bacchanal. Hein, voilà, on dirait par tous aujourd'hui, mais je préfère orgie, je sais pas, ça évoque un peu la Rome antique, enfin, et c'est plus ouvert, orgie, je veux dire. Donc, on avait évoqué ensuite Louis de Vermandois, l'affaire Louis de Vermandois, lobby gay à Versailles, alors sous Louis XIV, donc au XVIIe siècle, au milieu à peu près du règne de Louis XIV, vers 1685, je ne sais plus noter la date, c'était cette sorte de lobby gay, c'était un titre d'ailleurs d'un numéro d'historien, à Versailles, avec le. Alors je disais le duc de Lorraine, c'est le chevalier de Lorraine, qui était l'âme d'un nez, enfin. Et l'organisateur des plaisirs, tout en ayant été pendant 30 ans l'amant de monsieur, frère du roi, frère cadet, Philippe d'Orléans, qui lui est lui aussi frère cadet de Louis XIV, qui était un homosexuel frénétique, bien qu'ayant eu deux épouses, Henriette la première, Henriette d'Angleterre, et la seconde, Élisabeth de Bavière, madame la princesse palatine, et cinq enfants, dont le régent, fils de la deuxième, qui lui aussi, donc c'était le. On le verra après, on l'a vu après, donc le régent, qui a gouverné pendant l'enfance de Louis XV, qui était un enfant, qui était le neveu donc, de Louis XIV, le fils de Philippe précité, qui portait le même prénom, qui était aussi le libertin. Par excellence. Alors Louis de Vermandois, c'était la fin du règne de Louis XIV. Il s'avait mis à jour cette espèce de société secrète. Voilà, j'en avais lu la charte sous la plume d'Ève de Castro, historienne, dans son ouvrage Les Enfants du Soleil ou Les Bâtards du Soleil. Voilà. Et donc qui avait 16 ans, enfin bon, et qui avait été circonvenu par cette espèce de secte gay, quoi, et qui avait été exilé par son père Louis XIV, voilà, et mort d'ailleurs dans le Nord au siège de, je crois, de Tournai, mais pas qui avait fini courageusement, héroïquement, tout jeune, et qui était le fils donc de la Lavalière, de Louise de Lavalière, la première maîtresse de Louis XIV, fils adultérin, comme les autres de la Lavalière et de la Montespan. Il en avait eu quatre, de la Montespan, quatre vivants, et deux de Lavalière, tous, bien que adultérins, parfaitement légitimés. C'était le privilège du souverain, quoi. Voilà. On avait ensuite évoqué, donc, justement, le régent, Philippe d'Orléans, du même prénom que son père, qui lui était un parfait débauché, un parfait libertin, avec ses soirées, ses soupers fins, avec les roués, c'est ce qu'on appelait les roués, les compagnons de débauche, et auxquels sa fille, Marie-Louise-Élisabeth, duchesse de Berry, qui avait épousé d'ailleurs fils du régent, qui avait épousé son cousin, issu de Germain, le duc de Berry, petit-fils de Louis XIV, voilà, et donc qui était alors le symbole aussi, peut-être plus autant plus que son père, du dévergondage total. Elle avait tous les vices, la gourmandise, l'alcool, une sexualité frénétique, déchaînée, voilà. Est morte d'ailleurs usée par les plaisirs et était devenue obèse. Elle est morte à 25 ans. Voilà. L'orgueil, enfin. Et donc, fils du régent, et les deux incarnent bien cette époque. Mais je l'avais bien souligné, et les historiens le reconnaissent aujourd'hui, il souffre de cette réputation sulfureuse parce que c'était un bon régent, c'était une bonne gouvernance, c'était un prince appliqué, travailleur, et qui a bien assumé pendant 8 ans, de 1715 à la mort de Louis XIV jusqu'en 1723, à sa propre mort, la régence, la gouvernance du royaume. C'était une plutôt bonne gouvernance. Hein, voilà. Il était appliqué et soucieux, aimant de son petit cousin, l'enfant Louis XV. Voilà. Et ensuite, Louis XV lui-même... devenu roi, donc il était roi en 1715. J'avais dit d'ailleurs que le régent avait succédé à Louis XIV, c'est pas exact. Il a gouverné après la mort de Louis XIV, mais Louis XV, dès il avait 5 ans à la mort de son arrière-grand-père, il régnait déjà, il était souverain au titre. Et donc j'ai parlé de ce parc aux cerfs, qui était une maison à Versailles, dans le quartier Saint-Louis, où eh bien, Madame de Pompadour, qui était l'organisatrice des plaisirs du roi, il n'avait plus de relations sexuelles avec la Pompadour, la première maîtresse. La deuxième, ça sera la du Barry, je sais. Mais elle organisait donc, elle avait un rôle de conseiller important, politique, quasi ministre de la culture, enfin, grande influence, et elle pourvoyait au plaisir du roi. Donc elle lui fournissait des petites vierges, des jeunes filles de 15-16 ans, qui étaient achetées aux parents. Et il y avait ce parc aux cerfs où elles étaient pensionnaires, et avant d'être validées, elles étaient rabattues par le valet Lebel, le valet principal de Louis XV, et elles étaient offertes au roi après avoir été validées par la Pompadour. Il y en a eu une dizaine à peu près, parfois avec quelques enfants naturels, mais leur avenir était assuré. Elles étaient achetées aux familles, elles avaient une rente, elles avaient un mariage, elles avaient des joyaux, enfin, voilà. Et donc... mais bien sûr, c'était le scandale total, hein, parce qu'il fallait des jeunes filles pucelles pour éviter les maladies, et des jeunes filles qui n'inquiètent pas la Pompadour. Elle ne voulait pas des femmes qui puissent avoir une influence. Donc elles allaient au lit du roi de façon parfois de façon durable. Certaines, ça a duré 5 ans, enfin, voilà. Mais elles n'avaient aucune influence, elles n'avaient pas encore l'envergure, on va dire, la personnalité. Donc, là, c'était notre émission de mardi dernier, 26. Alors, aujourd'hui, je vais juste aborder, je vais continuer, autre période. Alors, la régence, justement, je l'ai dit, c'est cette période du libertinage. Mais je répète, même Voltaire a rendu hommage au régent, hein, à Philippe d'Orléans. Parce que, encore une fois, il avait d'autres centres d'intérêt que le libertinage. C'était une dimension intellectuelle, voilà. Il s'intéressait à la culture, y compris aux sciences, la chimie, etc. Il mérite d'être redécouvert, quoi. Alors la période du Directoire, donc c'est après la Révolution, il y avait ces... après l'ombre de l'échafaud, après la Terreur, Robespierre est mis à bas, il est lui-même, après avoir envoyé beaucoup de gens à l'échafaud, c'est cette révolte du marais, hein, si on peut dire, des députés de base, enfin qui ont peur, mais qui finissent par la peur, justement, par contre-attaquer. Il est abattu et lui-même monte à l'échafaud. C'est la fin de la Terreur et ce qu'on appelle cette période dite de la réaction thermidorienne, de soulagement, de libération. Alors là, ça explose, bien sûr. Là aussi, c'est le libertinage qui explose parce que la peur disparaît, l'angoisse, et c'est la voie ouverte au plaisir, sans frein. Et ça évolue, ça s'épanouit, si on peut dire, dans cette période dite du Directoire, qui a succédé à la Révolution, cinq directeurs qui sont comme des ministres, enfin, cinq chefs d'État, si on peut dire, avec à la tête, co-chef d'État, avec à la tête un directeur principal, et bien Barra, Joseph Barra, qui est un parfait libertin, un personnage aussi très corrompu. Et il y a cette période des incroyables ou muscadins et des merveilleuses. Et parmi ces, qui est marqué aussi par des excentricités au niveau de la mode, au niveau du comportement, et notamment une figure parmi quelques autres, mais c'était les reines de cette période, les reines du directoire, les reines de Paris, Joséphine de Beauharnais, qui deviendra Madame Bonaparte, et ensuite impératrice. Et avec elle, il y avait quelques autres personnalités, alors là aussi, qui vivaient très librement. Joséphine de Beauharnais avait passé dans tous les lits des puissants, si on peut dire. Elle était la maîtresse de Barra et d'autres. Et d'ailleurs, sans le fait qu'elle connaissait beaucoup de gens, et sur l'oreiller aussi, eh bien, elle a protégé, aidé Bonaparte dans sa carrière, lui qui ne connaissait personne. Donc il y avait aussi... personnalité connue, Thérèse Tallien, née Cabarrus, qu'on appelait la Madone de Thermidor, Notre-Dame de Thermidor, Madame Récamier, alors Juliette Récamier, qui était plutôt une muse, qui fut l'amie de Chateaubriand. Il y avait aussi Fortuné à Melun, etc. Brillait à cette époque, mais avec tous les excès, tout le brio. Alors au niveau de la mode, c'était des mousselines transparentes ou c'était des vêtements à l'antique très moulants. Voilà. C'était une grande liberté. Et alors ensuite, j'avais rappelé cette union entre... Donc Bonaparte la découvre, rencontre Joséphine, je crois au salon de Madame Tallien. Hein, il tombe fou amoureux d'elle. Et ça sera un mariage. Alors je raconterai un petit peu l'épisode, mais enfin, c'était un moment T où il y a une instruction qui est donnée, enfin, où les armes, toutes les épées doivent être rendues. Enfin, voilà. Et c'est le fils de Joséphine qui a été, lors d'un premier mariage, alors qu'elle avait 16 ans, elle avait été mariée à Alexandre de Beauharnais, qui était déjà un personnage important, hein, et qui fut d'ailleurs président de la Constituante et chef d'état-major de l'armée du Rhin. Donc, elle l'avait épousé jeune, ils s'étaient séparés, ils avaient eu deux enfants, Eugène et Hortense, hein, qui feront une brillante carrière sous l'Empire, Eugène et Hortense. Et donc Napoléon avait rencontré Bonaparte, Eugène, parce qu'il y a eu une instruction, rendre les épées, rendre les armes, et Eugène avait demandé à garder l'épée de son père. Son père, avait péri justement sous la Terreur, bien que, alors je ne sais pas s'il était girondin, enfin, c'était pourtant un homme de la Révolution, mais elle mangeait ses enfants, puisqu'il y a eu ensuite les montagnards qui ont écrasé les girondins, enfin, et donc... il est monté à l'échafaud, et d'ailleurs, Eugène voulait garder l'épée de son père, il avait 15 ans, et c'est comme ça que Bonaparte a rencontré Joséphine. Elle lui a envoyé un mot de remerciement, il a été reçu à l'hôtel de Chantraine, rue Chantraine, donc, voilà, c'était une idylle, de son côté passionnée, mais elle était plus distanciée, si on peut dire, plus rusée, quoi, voilà. Et donc, le mariage a lieu. J'avais commencé par là le 9 mars 1796 à la mairie du 2e arrondissement. Un mariage un peu bizarre, 10 heures du soir, il avait oublié. Il était nommé général de l'armée d'Italie, faisait ses préparatifs. Il arrivait très en retard. Et ils avaient, d'ailleurs, l'officier d'état civil n'était pas légal. Enfin, ça a été étudié avec un peu d'humour, on va dire, par les historiens. Ils avaient modifié leur âge. Elle avait 34 ans. Elle voulait faire une fin. Il la croyait riche, elle était couverte de dettes, et lui était riche d'avenir. Il en avait 26. Il s'était donné l'un et l'autre 28 ans. Donc il se marie. Alors c'est le Vendémiaire en 4. Hein, voilà. Donc, à cette date, le 9 mars 1796, voilà. Et il avait été nommé d'ailleurs par Barra, parce que Barra voulait se défaire un peu de Joséphine. C'était une fille des îles, une créole de la Martinique, et donc il avait d'autres maîtresses, et donc c'est lui qui l'a poussé dans les bras de Bonaparte. Et dans la corbeille de noces du marié, justement, il y avait cette nomination de général de l'armée d'Italie. Voilà. Donc, retour arrière, parce que Joséphine avait failli, comme son époux, Alexandre de Beauharnais, monté à l'échafaud. Elle était restée 3 mois à la prison des Carmes. Son époux avait été arrêté. Ils étaient séparés, hein, parce que elle était soutenue toutefois par ses parents et ses beaux-parents, hein, les parents Beauharnais. Mais quoi qu'il en soit, elle est arrêtée après son mari. Elle est incarcérée à la prison des Carmes, alors que je pense qu'elle fait des démarches pour essayer de le sauver. La prison des Carmes, c'était l'antichambre de la mort, hein, au moment de cette grande terreur. Et donc, ils attendent l'un et l'autre. Lui monte à l'échafaud, la boyeur pour l'échafaud tous les jours apparaît. Et donc, Alexandre est appelé, il meurt. Et elle est sauvée, comme Madame Tallien, qui est aussi là, à la prison des Carmes, par la chute de Robespierre, du 9 Thermidor en 2, 27 juillet 1794. Et c'est Robespierre qui, à son tour, monte à l'échafaud. C'est cette réaction que j'ai appelée thermidorienne, enfin, qui est appelée ainsi. Et d'ailleurs, Madame Tallien, qui était l'épouse ou la maîtresse de Tallien, elle avait envoyé un message. Elle avait pu faire passer un message à Tallien. Je meurs d'être la femme d'un lâche. Parce qu'il ne branchait pas trop, Tallien. Il y avait la peur, l'emprise de Robespierre. Et c'est lui qui a réagi, finalement, qui a animé ce marais, qui a déclenché les premières attaques, qui ont abouti à la lie et à la chute de Robespierre. Donc, c'est cette anecdote connue. Alors, je l'ai évoqué, Eugène de Beauharnais, qui avait 14 ans, voulait récupérer l'épée de son père. Enfin, j'ai raconté l'anecdote, d'où la rencontre entre Bonaparte et Joséphine. Voilà. Donc, j'ai cité ces autres personnalités qui étaient les reines du Directoire, Joséphine, Thérèse, Tallien, et puis Honoré Amelin. Donc, elle est, Joséphine, d'abord la maîtresse de Barra, et puis qui la pousse d'ailleurs, qui est le chef du Directoire. Alors, l'exemple type du corrompu. Il était à Toulon aussi, parce que Bonaparte avait fait ses premières armes au siège de Toulon, voilà, pour réprimer la ville de Toulon qui était tombée aux mains des royalistes soutenus par les Anglais. Voilà. Donc, il est un peu l'entremetteur. Alors, Joséphine a une utilité pour Bonaparte parce qu'il est nommé général en chef, on l'a vu, de l'armée d'Italie, et elle lui permet d'avoir. Elle a beaucoup de relations. Et c'est elle qui va protéger sa carrière, le début de sa carrière. Donc, elle s'appelle Rose d'ailleurs, mais il l'a rebaptisée Joséphine parce que justement, il pensait que beaucoup d'amants avaient prononcé ce prénom de Rose sur l'oreiller. Donc, il la rebaptise Joséphine. Alors, elle est issue, on l'a dit, de la Martinique. Elle s'appelle Rose Tachère de la Pagerie. Donc, ses parents ont une sucrière. C'est, je pense, des petits aristocrates, des blancs, comme l'équivalent de. Comment dire, en Algérie, où c'est des petits aristocrates blancs avec des esclaves. Ils ont une sucrière avec 300 esclaves. Et d'ailleurs, récemment, la statue de Joséphine a été décapitée. Il y a un an ou deux, je crois que c'était la mode, vous savez, des décapitations. Elle a été, sa statue à la Martinique a été victime de cette répression a posteriori, si on peut dire. Voilà. Donc à l'époque, elle avait 16 ans, elle est débarquée à Brest en 1779, et elle épouse Alexandre de Beauharnais. C'est un bon mariage, le 13 décembre de 1779, elle est vicomtesse, et donc ils habitent à l'hôtel de rue de Réaumur, hein, un hôtel particulier. Donc, Alexandre aussi, alors là on est toujours dans le libertinage, il est brillant, alors c'est un intellectuel. D'ailleurs il veut l'éduquer parce qu'elle avait été éduquée, mais pas vraiment instruite, c'était plutôt une éducation, une instruction très sommaire, chez les dames de la Providence de Port-Royal, donc je ne sais pas si c'est à Fort-de-France, en Martinique. Voilà. Elle épouse, lui veut la former, la faire lire, etc. Bon. Et alors, deux enfants naîtront, Eugène et Hortense, mais ils vont se séparer en mars 1785. Voilà. Ils pensent que, alors je crois que c'est Eugène ou Hortense, l'un des deux n'est pas son enfant. Mais bon, effectivement, à l'époque, elle passe pour une victime, mais elle va se révéler quand même après, dans le grand libertinage des amants. Et ça paraît plausible que Hortense ne soit pas la fille d'Alexandre de Beauharnais. Bon, c'est de la petite histoire. Donc, séparation en mars 1785, et donc elle vit à Fontainebleau, auprès de ses beaux-parents, hein, qui la soutiennent. Donc, été 1788, retour de... Elle fait un aller-retour en Martinique, pour aller voir ses parents, quoi. Et donc, elle revient en France en pleine révolution. Alexandre a été emprisonné, il était président de la Constituante, chef des armées du Rhin, mais suspecté de trahison, il est arrêté, incarcéré à la prison des Carmes, qui est l'antichambre de la mort, le 17 mars 1794. Et donc, Joséphine à son tour est arrêtée le 21 avril 1794, prison des Carmes. Et donc, d'un cheveu, alors Alexandre monte à l'échafaud, il est appelé, et il passe au tribunal révolutionnaire, mais c'est dans les, je sais pas, les 24 heures. C'est très expéditif. Elle est l'échappe de justesse. Et alors là, il y a des... Je ne reviens pas d'une liberté. Au sein de la prison, il y a beaucoup d'aristocrates. Alors, il y a une espèce là aussi de débauche. Parce que avant la mort, eh bien, c'est la jouissance. On sait qu'ils sont près de la mort. Bon. Alors, Alexandre a une maîtresse, Delphine de Custine, et Joséphine, le général Hoche, qui lui aussi sera appelé par la boyeur. Mais miraculeusement, il survivra. Il ne montera pas à l'échafaud. Voilà. Donc... 28 juillet 1794, c'est la chute de Robespierre, la liberté, la fin de la terreur, et c'est les bals et les fêtes. Donc les incroyables, alors c'est les incroyables ou muscadins et merveilleuses. Alors on ne prononce pas le R, parce que R ça veut dire révolution. Et alors il y a des extravagances, et puis par exemple il y a des bals, un bal où notamment les gens arrivent et l'habitude est de saluer d'un coup sec, de baisser la tête d'un coup sec, ça simule l'échafaud, quoi, voilà. On prend aussi ce passé avec humour, donc mode très osé, très suggestive, Joséphine, Madame Bonaparte, eh bien, elle est honorée, puisque Napoléon Bonaparte remporte des victoires, le jeune général de 26 ans en Italie, Arcole, Rivoli, etc. Et à Paris, on lui fait fête parce qu'elle incarne un peu elle est l'épouse. Hein. Et alors elle a un amant, Hippolyte Charles, parmi d'autres. Hein. Elle en a eu de nombreux. Il y a un lieu important, l'hôtel de la Chaumière. Qui est l'hôtel particulier de Thérèse Tallien, hein, Allée des Veuves, aujourd'hui avenue Montaigne à Paris, où il y a tout ce beau monde se retrouve, hein, brillant et très libre. Et donc son premier amant, enfin son premier parmi tant d'autres, c'est Hippolyte Charles, 23 ans, qui est un officier, il est rieur, il est hableur, il fait des mots, beaucoup de calembours, voilà, et ça lui plaît. Donc elle l'accueille dans son hôtel de Chantereine, qui abrite leurs amours, après avoir abrité les amours avec Bonaparte. Et donc là, pour le coup, elle refuse de rejoindre son époux à Milan, en Italie, alors que Bonaparte la réclame auprès de lui. Et donc elle s'invente, là, elle se déclare enceinte. Ce qui est faux, bien sûr. Et puis finalement, Barras, lui enjoint, Barat lui-même, lui enjoint d'aller rejoindre Bonaparte à Milan. Alors là, à Milan, dans la berline, on a Joseph, le frère aîné de Napoléon, puisque c'est le prénom de Napoléon Bonaparte, Charles, l'amant, bien sûr, avec du voyage, et puis il y a aussi Junot, le général, qui sera aussi, je crois qu'il a été, il avait porté le message de Bonaparte à Joséphine, l'appelant auprès de lui, il est son amant aussi, parmi d'autres, mais Charles est le principal amant, et puis Joseph, je l'ai dit, je l'ai cité, l'aîné, et donc c'est au palais Cervellondi, à Rome. Alors elle a vécu, ou à Milan plutôt, il y a deux, trois jours, Napoléon, donc le jeune général fougueux, eh bien, abrite leurs amours, qui croit, lui, il croit être le seul, je pense, encore que peut-être qu'il est un peu différent à la vie libre de sa femme. Il l'aime totalement, ses lettres en témoignent. Il y a quelques jours, et puis il repart à l'armée, deux jours avec elle, et alors pendant 18 mois, elle reste en Italie, c'est 18 mois brillants, où elle, apparemment, elle ne craint pas de se montrer au bras de son amant, au bras d'Hippolyte, voilà, il n'y a pas de problème. Et puis alors, ils reviennent à Paris, séparément, Napoléon, je dis Napoléon, parce que c'est le prénom, donc, elle aussi, à Paris, mais donc, et Charles aussi, elle le retrouve, ils sont toujours, leur relation continue, et elle vit cette gloire aux côtés du général victorieux, et elle est parfaite dans le rôle. Elle était de petite aristocratie, mais on aurait dit qu'elle était née sur les marches d'un trône. Elle avait une espèce de mollesse naturelle, une fille des îles, mais qu'elle avait su dompter, canaliser, et s'était transformée en attitude majestueuse, naturellement majestueuse, et elle était féminine jusqu'au bout des ongles. Et elle n'était jamais prise au dépourvu, jamais ridicule. Dans toutes les manifestations, les discours les plus idiots, les plus bébêtes, les cadeaux les plus absurdes, on pouvait lui offrir un petit cochon ou n'importe quoi. Eh bien, quand elle était reçue, elle s'attirait de toutes les situations avec une grâce infinie. Alors, épisode moins glorieux, Hippolyte Charles, Joséphine, et Baudin, qui est fournisseur aux armées. Alors, bon, ben, elle fait obtenir des marchés à Baudin pour les fournitures de l'armée d'Italie. Et bon, avec la complicité de Charles, et au passage, elle touche des pots de vin. Voilà. Donc, alors, il y a la campagne d'Égypte. On sait, Napoléon Bonaparte est en Égypte. Cet épisode. Et donc il revient, parce qu'il pense que d'abord le fruit est mûr, le directoire est une quasi-anarchie, ça ne fonctionne plus, les routes ne sont pas entretenues, le budget est à zéro, les finances sont à sec, enfin, il pense que le fruit est mûr, il a pris de grandes ambitions en Italie, hein, voilà. Et il retrouve Joséphine, là aussi il y a cette scène, parce qu'il sait qu'elle le trompe, sans vergogne, et il y a cette scène où il s'enferme dans sa chambre, à l'hôtel, s'entraîne, et donc elle vient gratter à la porte, il refuse de répondre, et puis au final elle appelle ses enfants, il adore les enfants, Hortense et Eugène, et il pardonne, voilà, c'est la réconciliation, voilà. Et donc ça sera la rupture avec Charles, est quand même imposée, le 2 décembre 1804, elle sera couronnée, enfin ce sera le couronnement. Là, elle est obligée de renoncer à Charles après la réconciliation. Et c'est le cadeau suprême. Il l'a fait couronner avec lui le 2 décembre 1804, impératrice. Voilà. Et donc, c'est une histoire sublime. Une histoire, elle sera une belle impératrice, enfin, bien que vieillissante à l'époque. Et elle, les jeux seront changés là, parce que c'est lui qui a des maîtresses, il va prendre des maîtresses, et elle qui sera un petit peu la femme trompée. Voilà. Et il la répudiera, puisqu'elle n'a pas d'enfant, ça sera une espèce de divorce par consentement de lui, tué en 1809, pour épouser l'archiduchesse d'Autriche, Marie-Louise. Et elle meurt en 1814, alors qu'il est exilé à l'île d'Elbe. il apprend sa disparition. Voilà. Elle meurt légèrement, comme elle avait vécu. Je crois qu'elle a pris froid, d'une pneumonie, en quelques jours. Donc, là, j'ai pris beaucoup de temps, là, je pense. Je continue. Je vais parler de Catherine de Russie. Alors là, c'est une grande amoureuse et une libertine, alors, géante, on va dire. Alors, qui est-elle? Là, on est à la même époque, hein, puisque Catherine de Russie meurt en 1796, à 67 ans, 68 ans, au moment de la campagne d'Italie. Hein, voilà. Elle est contemporaine des règnes de Louis XV, Louis XVI, hein, de la Révolution française. Alors, c'est une jeune fille de 16 ans, à l'époque, Sophie d'Arnast Zerbst. Et donc, c'est une Allemande, donc née... en 1729, le 2 mai 1729, à Stettin, en Poméranie. Et donc, je pense que c'est en Prusse, enfin. On commence là, et puis on reviendra en arrière. Elle épouse l'héritier de la couronne impériale russe. Alors, c'est une tsarine qui gouverne à l'époque, la tsarine Élisabeth Ier, hein, donc, mais impératrice donc, de Russie, qui est la fille de Pierre le Grand. Et donc, elle négocie, la tsarine, l'union de son neveu. C'est son neveu qui doit lui succéder, Pierre, qui deviendra Pierre III, mais de façon très éphémère. Parce que Pierre III, c'est un personnage probablement détraqué, malade, je ne sais pas, enfin un peu... probablement fou, et qui ne va pas se maintenir. Et donc elle va, je reviendrai après en arrière, fomenter avec les frères Orlov. Donc là, elle aura des amants, là, on ne peut pas les compter. Notamment Grigori Orlov, et c'est une fratrie, les quatre frères Orlov, avec Grigori notamment, elle va fomenter un coup d'État, parce qu'elle se sent menacée. Et alors ce coup d'État, c'est le 28 juin 1762, Saint-Pétersbourg, et donc elle apparaît au balcon du palais d'hiver en uniforme d'officier, et c'est Catherine la Grande, la foule l'acclame. Son époux a été destitué, et donc elle est entourée. Alors, il y a une marche, 12 000 gardes. Elle part à Peterhof, où s'est réfugié Pierre III, donc l'époux renversé, avec, je répète, la complicité qui était des géants. Alors, Grigori Orlov, c'était son amant, bien sûr, et c'était les quatre frères Orlov qui étaient des personnages. Elle aimait les géants. Les géants, c'était ça, les Herculmés, avec de l'esprit, de l'intelligence. Hein. Et donc Pierre III sera renversé, et Pierre III meurt, assassiné. On ne sait pas si c'est elle qui a commandité l'assassinat, ou si c'est, accidentel, lors d'une bousculade, on ne sait pas, ou si c'est Orlov qui a assassiné. Quoi qu'il en soit, les cours d'Europe sont informés de la mort de Pierre III. Alors là, ça fait rire, et ça indigne. Il est mort d'une colique hémorroïdale. Alors, elle aurait pu choisir quelque chose de... Au niveau de la com, c'était pas parfait. Hein. Voilà. Mais ça indigne et ça fait rire toutes les cours d'Europe en même temps. Et c'est un règne de 34 ans qui va durer. Catherine le Grand, ainsi que la désigne Voltaire, c'est une grande intellectuelle. Enfin, aussi, c'est un personnage qu'on appellera un despote éclairé, parmi d'autres hein, de l'époque. Voltaire l'appelle Catherine le Grand. Et ce qui est particulier, sauf une exception, c'est que ses amants nombreux n'auront pas voix au chapitre pour la gouvernance. Hein, voilà. Donc elle a eu une bonne éducation, revient à l'enfance, dans sa Poméranie natale, une gouvernante française, Babette Cardal, qui lui apprend le français, elle est francophile et francophone, donc elle lit les grands classiques, Plutarque, Tacite, et puis de son temps, Voltaire, Diderot. Hein. Donc c'est une autodidacte brillante. Et donc, elle appelait, C'est la tsarine Elisabeth, fille de Pierre III, qui était arrivée au pouvoir aussi par un coup d'État et qui succédait d'ailleurs à une autre impératrice voilà, en Russie. Voilà. Et donc, elle doit épouser le neveu d'Elisabeth, le petit-fils de Pierre III, Pierre de Holstein, qui était initialement voué à la cour de Suède. Voilà. Mais donc, il succédera au trône de Russie. Et donc, Sophie... c'est une brillante. Elle est sollicitée pour l'épouser. Donc, c'est une, bien sûr, un parti brillant. Elle, qui était originaire d'une petite aristocratie, hein, et elle était ambitieuse. Elle déclare dans ses mémoires : j'avais, elle a 14 ans, quand elle vient pour rencontrer son futur époux à Saint-Pétersbourg. Elle vient d'Allemagne avec sa mère. Elle déclare dans ses mémoires : j'avais un horrible appétit de gloire. Donc, ambition, forcenée. Quoi. Le voyage se déroule en 1744, pendant 6 semaines, au mois de janvier, arrivé à Saint-Pétersbourg, reçu par Élisabeth Ier, donc l'impératrice, la tsarine, et Saint-Pétersbourg, superbe ville, construite par Pierre III, par Pierre le Grand. Hein, voilà. C'est la Venise du Nord, d'ailleurs, au prix de milliers de vies d'esclaves, on va dire, qui ont péri pour construire cette cité dans des marécages, sur des îles. Hein. Aujourd'hui, c'est la Venise du Nord, mais on oublie les morts. Hein. Et donc, elle est séduite, fascinée. Alors, c'est, par contre, pas fascinée par son époux, Pierre d'Holstein, qui, alors, pas, au moins qu'on puisse dire, il n'est pas esthétique. Il est galé de petites véroles. Et puis, il a un côté enfant, à la fois attardé. Peut-être c'est lié à ça, peut-être pas par nature, mais à son éducation, probablement négligée. Il a un côté sadique. Il torture les bêtes, les chats. Voilà. Et donc, et puis, il n'est pas. Il n'y a pas de vie. Ils n'ont pas de relation sexuelle. Hein. Voilà, il a ce côté enfantin. Et il a une petite déformation qui fait qu'il faudra. Un coup de bistouri pour le libérer, pour qu'il puisse consommer. Mais il est plutôt asexuel, voilà. Et il se sent prussien. Il admire Frédéric II, le grand militaire, le grand chef de guerre de Prusse, hein, qui est aussi un homosexuel, d'ailleurs. Et donc Catherine, elle fait son apprentissage, elle apprend le russe, elle se convertit à l'orthodoxie de son pays d'adoption. Elle devient Ekaterina, Sophie devient Ekaterina Alexeyevna. Voilà. L'union a lieu, mariage le 21 août 1745. Elle est parfaite, elle a 16 ans. Elle apparaît en public d'une dignité sublime. Et alors elle déclare, ben, je crois que c'est elle qui l'a mis dans ses mémoires, qu'elle. C'est vulgaire, mais elle a le feu au cul. Je crois que c'est ce qu'elle déclare elle-même. Et d'ailleurs, à un moment, elle dit à l'un de ses amants, je t'attends comme une chatte en chaleur. Voilà. Donc c'est vraiment, on peut parler de nymphomanie. Alors Pierre, apparemment, le mariage n'est pas consommé. Ça dure 8 ans. Il y a une analogie avec Louis XVI et Marie-Antoinette. Pendant 8 ans, le mariage, jusqu'en 1753, apparemment, n'est pas consommé. Et donc, la tsarine Elisabeth, pragmatique, et Catherine, donc, qui sent que son avenir se joue, choisit un géniteur, Serge Saltykov. Alors là, un libertin, mais très vigoureux, au lit. Et donc, pour concevoir un tsar, qu'on attribuera bien sûr à Pierre. Oui. Et donc, et il fera aussi son initiation sexuelle, parce qu'elle a été sevrée pendant 8 ans. Donc, et quand on connaît sa passion, ses désirs, voilà. Et donc, éducation sexuelle, et là, ça va enchaîner sur une vie sexuelle débridée, qui va durer toute sa vie, mais dans la discipline militaire. C'est-à-dire qu'il n'y aura pas de désordre, hein, tout sera minuté, il y aura un emploi du temps, et la vie de Catherine, c'est le travail. Elle travaille beaucoup, elle a une vie très frugale, et ses débauches sont encore maîtrisées, encore une fois, et la cour. De Saint-Pétersbourg est une cour très digne, très. Il n'y a pas de désordre. Hein. On sait la vie de l'impératrice, mais tout marche droit. Hein. Donc elle est enceinte, alors de Serge peut-être, mais on verra qu'il y a un doute, ou de Pierre, parce qu'entre-temps, bien sûr, elle s'arrange pour que Pierre vienne à son lit, pour que ce soit plausible hein, que l'enfant dont elle sera enceinte puisse être de Pierre. Et donc il a subi cette petite opération, je ne sais pas, phimosis, enfin, et il peut désormais consommer. Et donc il semble que le mariage soit consommé, voilà, conjugalement. Donc un enfant né, Paul Petrovitch, le 20 septembre 1754. Et il semblerait quand même, elle-même dans ses mémoires aurait déclaré qu'il était le fils de Saltykov, mais il semble qu'il ressemble comme une goutte d'eau à Pierre. Les mêmes yeux globuleux, et psychologiquement, il ressemble absolument à Pierre, qui considère comme son père, hein, d'ailleurs, qui considérera comme son père, voilà. Enfin, alors, le mystère reste, mère et fils sont séparés, Catherine est séparée de son enfant par la tsarine, qui sera éduquée, donc, par les sons, voilà. C'est la pratique, hein, et donc, je l'ai dit, au final, il semblerait néanmoins, nonobstant, que Paul, qui deviendra Paul III, là aussi éphémère, comme son père, ou père entre guillemets, peut-être qu'on peut supprimer les guillemets, qui soit le fils de son père officiel. Et donc, Catherine n'aimera pas son fils, il sera séparé, elle aura d'autres enfants, d'ailleurs de ses amants, on va dire deux, je crois, voilà. Mais elle sera une grand-mère aimante, alors elle sera une grand-mère à la fois possessive. Elle fera comme il a été fait avec elle, elle enlèvera à son fils Paul son enfant, qui sera le monsieur Alexandre, qui fera la guerre à Napoléon, voilà, et qui sera le vainqueur de Napoléon, Alexandre Ier. Et donc elle a un amant, une chaîne interminable, avec des principaux, hein, des favoris officiels, mais aussi des amants intermédiaires, Stanislas Poniatowski. D'ailleurs, dans des sangs, me semble-t-il, vous savez, Poniatowski, le ministre de l'Intérieur, de mémoire de Valéry Giscard d'Estaing, c'était un descendant, hein, voilà, qui a été qu'elle avait placé sur le trône de Pologne, enfin, parce que la Pologne avait été partagée entre la Russie, la Prusse, etc. Et donc, Poniatowski est secrétaire de l'ambassadeur anglais, et donc. Il y a une histoire d'amour, il est à la fois cultivé, un côté romantique, voilà. Et c'est une union qui va durer 2 ans, il est costaud, il aime les hommes forts, hein, les Hercules, mais très fin, voilà, c'est un diplomate. Et donc, un enfant naîtra de cette liaison en 1757, en décembre, Anna Petrovna, voilà. Et donc, qui est la fille donc, de Stanislas. Et qui sera aussi, elle n'aura pas beaucoup d'attachement pour ses enfants, mais sauf pour ses petits-enfants, là ce sera une grand-mère aimante. Alors Stanislas Poniatowski finalement est désigné, il est parachuté roi de Pologne, ça c'est lié à l'histoire complexe de la Pologne, on ne rentre pas dans les détails. Alors autrement, alors la Grigory Orlov, alors là on le sait, c'est Orlov qui avait participé au coup d'État, qui avait aidé Catherine à renverser son époux, Pierre III. Alors Orlov, c'est le fils d'un gouverneur de province, lieutenant de la garde, voilà. Et donc, là aussi, c'est un géant, comme ses 4 frères, enfin, ils sont 4, comme ses 3 frères, à tête d'ange. Mais il a un côté soudard, paillard. Hein. C'est le baron de Breteuil, qui était ambassadeur, qui était ministre, ambassadeur de Louis XV, enfin, il est très beau, mais très bête, voilà, Orlov. Elle aime plutôt les hommes, quand même, instruits, cultivés aussi. Ouais, voilà. Donc, elle est enceinte d'Orlov. En avril, naît un enfant d'Orlov le 11 avril 1762. Voilà. Alors, c'est la mort de la tsarine. Elle est toujours la grande duchesse. Enfin, Elisabeth, la tsarine, meurt le 5 janvier 1762, et donc c'est un peu des retours arrière, et donc voilà, c'est Pierre de Holstein devient Pierre III, et il y a ce coup d'État que j'évoquais au début, du 28 juin 1762, elle est couronnée impératrice, Et d'ailleurs, même si son fils avait été Pierre-Paul, qui finira mal aussi après la mort de sa mère, qui régnera à peu près 5 ans, et qui finira aussi victime d'un coup d'État par son fils, Alexandre, assassiné aussi, voilà, comme son père. Mais, coup d'État, et donc elle devient impératrice, et même si son fils, si on peut dire, avait été adultérin, si c'était le fils de Tsarnikov, eh bien, elle n'a pas vocation à régner. Donc, c'est une espèce de nouvelle dynastie qu'elle installe, hein, puisqu'elle prend le pouvoir de force. Donc, il est fils de l'impératrice. Donc, mais on a vu qu'il semblerait, on n'a pas l'ADN, mais qu'il soit bien, in fine, le fils de son père officiel. Donc, eh bien, les frères Orlov, en récompense, sont. Leur fortune est faite, ils ont des postes importants, et l'union va durer 10 ans avec Grigori, mais qui reste un simple favori. Voilà. Alors, il y a d'autres amants. Là, c'est une vie spartiate et laborieuse, on le sait. Alors, elle se lève à 6h, à 6h15, elle prend un café, apporte hyper fort. Alors, si elle en offre à un visiteur, c'est la tachycardie, quoi, parce que. Elle résiste, alors, et puis elle prise un peu le tabac, voilà. Très tôt, elle commence ses correspondances, notamment, on a vu Voltaire, Diderot. Voltaire l'appelait la Sémiranis du Nord. À 9h, elle reçoit ses ministres. Elle finit sa toilette, là, un peu en robe de chambre, je pense. Et puis elle finit sa toilette, coiffure. À 14h, elle est à table avec une dizaine de convives proches, voilà. Très cultivée, je l'ai dit. Elle poursuit ses courriers, ses rendez-vous politiques. Quand les petits-enfants sont là, les enfants de Paul, elle s'occupe de ses petits-enfants. Et le soir, vers 18h, c'est la cour, les jeux. Et à 23h, elle rentre dans ses appartements avec le favori. Parce que les favoris successifs auront un poste. Un poste comme un peu à la cour de France, elle est maîtresse officielle. Ils siègent à côté de l'impératrice, voilà. Et d'ailleurs, on verra que c'est l'un des amants futurs, Potemkin, qui sera le pourvoyeur des plaisirs et qui organisera ça, les recrutements des amants, si on peut dire. Voilà. Donc, voilà, c'était. L'emploi du temps est géré. En 1772, c'est la fin avec Orlov, la fin de la passion, de la liaison. Et donc, il est couvert de bienfaits. Palais, or, bijoux, joyaux, palais avec des terres avec des serres. Voilà. Alors il y a un éphémère amant, Vassil Tochnikov, qui a 28 ans. Ensuite c'est Potemkin. Alors ça fait un peu exception ce que j'avais dit, parce que pendant sur un règne de 37 ans, là, il y aura 17 ans, Potemkin sera quasi un co-empereur, enfin officieux, parce que c'est un authentique homme d'État. Et avec Catherine, ils vont construire la grande Russie. Hein, voilà. Et donc, il est brillant, il est polyglotte, aussi théologien. Enfin, voilà. C'est un colosse, hein, ça va sans dire. Caporal de la garde impériale. Il avait été nommé par Elisabeth en 1757. Et donc, voilà, là aussi, c'est un viveur, un débauché, un joueur. Il a 22 ans au début. Et il était au sein, dans le cercle des frères Orlov, là. Et ils vont co-diriger, mais ils vont se séparer après. Voilà. Et il était initialement dans le clan Orlov, et donc il y a des exploits, ses exploits militaires. Il était devenu borgne à la suite d'une querelle, et donc néanmoins, il croyait ne plus plaire à l'impératrice, et donc il se donnait à ses exploits militaires. Elle le rappelle, voilà. Je ne rentre pas dans les détails. Et il va rester, donc, à partir de 1774, voilà, il a 35 ans, elle en a 45, et donc c'est une personnalité importante aussi dans l'histoire, hein, de Russie. Ils sont quasiment co-empereurs, autonomes d'État, et donc, eh bien, ça va durer à peu près 17 ans, à peu près la moitié du règne, voilà. Et puis, malgré tout, il y aura un élargissement, si on peut dire, il y aura un éloignement. Alors, La grande Catherine, c'est quand même le code civil. Elle a dit, j'ai un code civil, une académie, beaucoup pour l'éducation. Hein, voilà. Alors là, après la séparation d'avec Potemkin, c'est des noms connus. Elle a un amant. Enfin, on peut pas. Je n'aurai pas le temps parce que la secrétaire d'ambassade, Pierre Zardowski, voilà. Donc alors Potemkin, ensuite, une fois séparé, je l'ai dit, il pourvoira au plaisir de l'impératrice. C'est lui qui gérera aussi le turnover des amants. Hein, voilà. Et donc. La technique, c'est tout est bien au point. Il y a un examen médical, l'amant candidat. Ensuite, il y a une comtesse, la comtesse Bruce notamment, qui est l'essayeuse ou la testeuse, hein, pour vérifier que l'amant est performant. Voilà. Et ensuite, il y a un appartement de fonction, un appartement luxueux. L'amant, ça dure parfois quelques mois ou quelques années. Il reçoit à peu près l'équivalent de 70 000 euros d'acompte. Une enveloppe, et ensuite, bien sûr, il y aura beaucoup de récompenses, de cadeaux. Et il devient le favori officiel, il est présenté à la cour, il siège à côté de l'impératrice, voilà. Mais il ne peut pas quitter le palais sans autorisation. Voilà. Et donc, je répète, c'est officiel, comme les maîtresses sous Louis XIV ou Louis XV, par exemple. Hein, voilà. Alors, les candidats sont pléthoriques, on le sait, mais la sélection est rigoureuse. Hein. Donc, voilà, je ne peux pas développer toutes les personnalités, les listes des amants. Hein. Alors, certains ont été éphémères, hein, et d'autres ont duré. Hein. Alors, on s'interrogeait, puisqu'on est dans le libertinage, et les historiens continuent de s'interroger, afin de savoir s'il y avait une salle, hypothèse d'une salle des plaisirs au palais, avec des... comment dire, pour tous les plaisirs sexuels, quoi, avec les glaces, avec les tableaux, les tapisseries suggestives, les meubles ad hoc, pour adopter toutes les positions, enfin voilà. Il semblerait qu'il y en a une facture d'archives

pendant un mois, on craint même pour sa raison, elle l'aimait vraiment. Ensuite, il y a, inutile de les citer, il y aurait une liste à rallonge, un certain Yerolov, 31 ans, qu'on appelle un nègre blanc, parce qu'il a des narines épatées, qui l'a évacué, il dure pas. Hein. Je crois qu'il avait fait un complot contre Potemkin. Voilà. Et puis, il y a Alexandre Dimitriev, Mamonov, donc là ça va durer 4 ans, et puis quelques éphémères, et donc eh bien, Catherine meurt le 17 novembre, Potemkin meurt le 6 octobre 1791, Catherine le 17 novembre 1796, d'un malaise, je ne sais pas si c'est un AVC, brutalement, hein, voilà. Et donc à 67 ans, après 34 ans de règne, et c'est quand même la grande Catherine, voilà. Et son fils, Paul Ier, va lui succéder de façon éphémère. Hein, voilà. Et donc, anecdote terrible, ou enfin scabreuse, enfin, il fait enterrer sa mère, Catherine, et avec le Pierre III. Il exhume Pierre III et il met les deux dans le même cercueil. Hein, voilà, donc, parce qu'il admirait son père, Pierre III. Mais ça va durer à peu près 5 ans, et je répète, il finira, c'est un fou de militaire, il gère mal la Russie, il admire Frédéric II, et donc finalement, victime d'un coup d'État, et c'est son fils Alexandre, le petit-fils de Catherine, qui prend le pouvoir, et Paul Ier sera assassiné comme le fut son père, ou avec ou sans guillemets. Alors je ne sais pas si je suis arrivé au bout de mon temps. Ah, il me reste 5 minutes, alors bon, je voulais évoquer, je n'aurai pas le temps, mais bon, bien sûr, comment dire, le marquis de Sade, là c'est le plaisir et la souffrance, le sadisme, le divin marquis, qui, on l'a appelé ainsi, qui, fera alors une grande partie de sa vie, il se livra à des débauches, mais aussi à des, là c'est le sadisme, c'est la torture. Mais il écrit, il conçoit plus qu'il ne fait. Il y a le Justine ou les malheurs de la vertu, là il y avait vraiment la mort dans les romans, mais il ne le pratique pas vraiment. C'est pas un criminel, il l'écrit lui-même. Mais il est pour la liberté totale. Il faut que les vices triomphent de la vertu. La vraie vertu, c'est le vice, dit-il. Voilà. Et donc il sera emprisonné. Quand même, entre l'âge de 32 à 74 ans, il fera 30 ans de prison. Hein, voilà. Et il meurt en 1798, je crois. D'ailleurs, à Charenton, hein, chez les fous, je crois. Voilà. C'est assez triste, le marquis de Sade, et puis le personnage. Enfin, mais enfin, ces textes, c'est de la littérature. Hein. Il y a des cercles très littéraires qui étudient les œuvres du marquis de Sade. Voilà. Et il fait donc l'éloge du crime. Voilà, et donc, je voulais parler aussi, mais j'avais fait une émission là, sur Casanova, le prince des libertins. Alors là, Casanova, il est plutôt sympathique, une vie aventureuse. Enfin, voilà, 1725-1798, il parcourt l'Europe. Il y a une dimension intellectuelle aussi. Et il a écrit ses mémoires, alors, près de 4000 pages, je crois. Voilà. C'est une vie très riche. Et il échappe il s'évade de la prison des plombs, à Venise. Il avait été arrêté pour justement sa vie débauchée, quoi. Voilà. Il est arrêté, donc il est. Mais c'est un personnage aussi très riche. Dans la période contemporaine, il y a aussi des personnalités aujourd'hui. Ont pratiqué. Alors, on peut citer Catherine Millet, peut-être je la citerai. Alors, il y a aussi des. Notamment dans le milieu artistique, Ava Gardner, par exemple, qui a une vie vraiment une sexualité débridée. Catherine Millet, alors c'est relativement récent, c'était il y a 20 ans, elle est née en 1948. C'était une spécialiste, une experte en art moderne, et donc elle avait écrit son livre en 2000, Les amours de Catherine M. Alors là, c'est vraiment de. Des débauches, tous azimuts, hein, voilà. Ça a eu un succès fou, ce bouquin, voilà. Et donc, elle raconte toutes ces aventures, alors, multiples,

0: temps d'échelle. Voilà. Donc je crois que je suis arrivé au bout de mon temps. On va passer l'intermède, on ne l'a pas fait. Hein. Eh bien, ça tiendra lieu peut-être de générique si on n'a pas le temps. C'est tout à fait dans le sens. 1969, année érotique, Serge Gainsbourg, Jeanne Birkin qui nous a quittés l'année passée. Un petit hommage aussi, ainsi qu'à Gainsbourg. À bientôt, chers amis auditeurs. Et puis, j'espère qu'on passera une année riche à nos rencontres hebdomadaires. Donc, même si c'est devenu banal, bonne année à tous. Et à bientôt, chers auditeurs et amis. Chers amis auditeurs, chers auditeurs et amis.
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On vous attend, bien sûr, très nombreux dans ce magnifique site.

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1: Cette semaine, JC, tu reçois deux invités, Jean Sarus, un des membres du groupe Les Charlots, qui nous présente une bande dessinée dont il est un des héros. Et puis, en seconde partie d'émission, Pierre Chérez nous présente un album instrumental, On Route 66, des titres mythiques qu'il vient d'enregistrer.
2: Sans oublier aussi nos stars, à Salut les stars, avec Urbain Lambert, avec une chanson que je n'ai pas souvent programmée, pardon, donc je vends et j'achète. C'est une chanson sur les traders. Ils seront très contents en écoutant la chanson. On retrouvera également Vigon, donc Vigon, bon, bah, tout le monde le connaît.
1: Bluesman.
2: Rhythm and Blues, c'est surtout un rocker. Et puis on va retrouver aussi la fille d'Urbain Lambert, hein, pour une fois on va passer le père et la fille, avec une reprise, ils ont changé ma chanson. Et puis on va retrouver Papa Chubby, alors lui c'est un vrai rocker, qui avait sorti une chanson à la fin de l'année 2020, Put Your Mask, en relation avec le Covid.
1: Oui, tout à fait.
2: Et on retrouve tout de suite Urbain Lambert, Je vends et j'achète.

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1: Cette semaine, je suis avec Jean Sarus. Alors Jean, on s'était parlé il y a déjà pas mal de temps, le temps passe beaucoup trop vite. Mais alors là, je viens d'apprendre une excellente nouvelle, parce que moi je suis un grand amateur de bande dessinée, et tu viens de sortir La Grande Blanchisserie.
2: Mais tu sais tout, c'est incroyable.
1: tu parles avec Facebook, on sait tout maintenant. Non, mais
2: oui, c'est vrai.
1: Plus sérieusement, moi j'adore. Je suis un peu comme toi, j'ai gardé mon esprit d'enfant, et la bande dessinée, c'est toute ma jeunesse. Alors j'aimerais que tu nous en parles un peu plus en détail.
2: Déjà pour commencer, c'est un projet qui est venu par hasard, par chance. On avait écrit une pièce avec une amie que tu connais par téléphone,
1: oui.
2: Sandra.
1: Oui.
2: On avait écrit une pièce, on avait terminé une pièce, on allait la monter, mais est arrivé le Covidis,
1: ouais.
2: Covidis, Covidas, Covidum,
1: ouais.
2: Je ne sais plus comment ça s'appelle. On l'a adapté pour une bande dessinée, cette pièce.
1: Ouais.
2: L'essentiel, c'est ça.
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0: Trois personnages. J'aimerais que tu nous les présentes là, sur cette bande dessinée là.
1: Alors, si tu as une image de cette bande dessinée, il y a Richard au premier plan, qui est le successeur de Gérard Rinaldi, avec qui on a fait quand même beaucoup d'aventures, beaucoup de choses, dont un film, Le Retour du Charlot, il est dans cette aventure. Le petit moustachu dodu, c'est Jean.
0: Oui,
1: je connais bien.
0: Je m'en doutais un peu, mais je...
1: oui, parce qu'il y a des moustaches, on me reconnaît.
0: Ben voilà.
1: Et puis il y a Jean-Guy dans sa tenue de golf. Oui. Là, c'est un vrai passionné de golf, en réalité. Mais bon, ça n'a rien à voir dans la bande dessinée.
0: Non.
1: Voilà, et la grande blanchisserie, c'est un blanchiment là, à faire à des malfrats qui veulent blanchir le truc. Et qui ont monté une boîte de nuit qui s'appelle la grande blanchisserie. La blanchisserie.
0: Ah d'accord.
1: Et voilà, c'est plein de péripéties.

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0: Et on retrouve Jean Sarus qui nous présente sa bande dessinée La Grande Blanchisserie.
1: J'avais, il y a quelques années, il y a 4-5 ans, sorti un bouquin sur le définitivement Charlot. Oui. Et je suis resté toujours en contact avec l'éditeur qui est devenu un ami, Georges Grard, Grard Édition, et qui édite aussi des bandes dessinées. Et il nous a mis en contact avec un dessinateur qui s'appelle Jérôme Eau. Et qui était fan de Charlot aussi, et je trouve qu'il y a beaucoup de talent, sans vraiment. Tu verras dans les dessins, dans l'exécution, c'est vraiment très chouette. Et donc qui a joué le jeu avec nous, qui était enthousiaste et qui nous propose même maintenant de faire une suite, de faire d'autres bandes dessinées derrière ça.
0: Oui, parce que là,
1: c'est quand même un gros travail, c'est long à faire.
0: Ah oui, c'est un... oui. Combien de temps là? C'est au moins une année de travail, ça, non?
1: À peu près un an, oui.
0: Oui, à peu près un an. Hein. Ouais.
1: Oui, oui, oui.
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0: justement, Jean, agent service, je vais en profiter parce que bon, oui. C'est pas facile à attraper. Alors là, je remonte très loin dans le temps. Les Charlots, vous aviez tourné beaucoup, beaucoup de films. Combien de films vous aviez tourné en tout ?
1: 15 où on est, 15 sur nous.
0: Oui.
1: Sinon, il y a d'autres apparitions dans, avec Balasco, avec Pierre Richard, dans d'autres films.
0: Dans d'autres films.
1: D'autres films, oui.
0: Et mon petit doigt m'a dit, alors je ne sais pas si mon petit doigt m'a dit des mensonges, mais que vous étiez à l'époque très populaire aux Indes.
1: Oui, bien sûr. Oui, on a fait deux grandes tournées là-bas. On a fait toutes les villes, les principales villes, c'est immense.
0: Oui.
1: Et c'est surprenant. Mais il n'y a pas que là, il y a tout l'Asie.
0: Tout l'Asie.
1: Chine, Thaïlande, partout, Corée.
0: Et comment ça se passait? En fait, c'est Patrick Darnay, que tu connais bien, qui est un ami,
1: oui.
0: Qui m'avait expliqué donc, que vous aviez fait un tabac aux Indes. Bon, il ne m'avait pas parlé de l'Asie. Mais explique-moi comment ça se passait au niveau du doublage. Vous étiez doublé ou pas du tout?
1: Non, en Asie, c'était sous-titré.
0: Sous-titré.
1: Et dans certains pays, comme l'Inde, justement, c'est sous-titré en hindi et en l'autre langue, c'était hindi, bengali.
0: D'accord.
1: Et le bengali, ça faisait une grosse tartine en bas de l'écran quand même, de dire.
0: Ouais.
1: Ou quelquefois en anglais, sous-titré en anglais.
0: Ouais.
1: Mais on était sous-titré dans de nombreux pays, ne serait-ce même que en Belgique, c'était sous-titré en flamand.
0: D'accord.
1: puis bon, dans tous les pays, quoi.
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0: On n'a pas trop parlé à l'époque en France. Et avec le temps, moi, j'ai découvert que vous étiez connu, je dirais, pratiquement dans le monde entier, notamment, donc tu viens nous le confirmer, en Asie et aux Indes.
1: En Chine.
0: En fait, vous étiez des gros exportateurs, en réalité.
1: Oui. C'était très étonnant. Je me souviens, à Hong Kong, j'avais été au ciné un jour de relâche.
0: Mm-hmm.
1: Je vais au ciné avec mes potes. Et quand ils ont dû nous reconnaître à l'entrée, à la caisse.
0: Oui.
1: Et quand on est arrivé dans la salle, ils ont arrêté la projection et allumé la salle pour nous annoncer. C'est une surprise.
0: Ça doit être impressionnant.
1: Et quoi. Tout le monde s'est levé, on était au balcon.
0: Ouais.
1: C'est marrant.
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0: Au départ, vous aviez créé les Problems avec un S
1: oui.
0: À la fin.
1: Oui, là, tu remontes aux sources, là.
0: Oui, très loin. Oui,
1: ah bah, oui.
0: Là, c'est Jurassic Rock, hein. Là, faut...
1: Oui, c'est vrai, oui. Des problèmes.
0: Les problèmes, après, c'est devenu les Charlots, et puis bon, après...
1: C'est là que j'ai rencontré Christian Fechner un petit peu avant.
0: Oui,
1: d'accord. Avant les problèmes.
0: Oui.
1: Et puis, quand j'ai fait les problèmes, j'ai recontacté Christian.
0: Oui.
1: On était amis.
0: Oui.
1: Et il a découvert Antoine, et c'est nous qui avons enregistré les deux premiers albums d'Antoine,
0: ouais.
1: Dont notamment le fameux Élucubration.
0: Élucubration, ouais.

0: Question, où peut-on se procurer cette bande dessinée ?
1: Pour l'instant, sur le site de l'éditeur.
0: Oui. J'ai oublié de te poser la question. L'éditeur, c'est Greux Art Édition, c'est ça ?
1: Oui, c'est ça. Ça s'est écrit comme il a vraiment choisi un truc, lui, alors.
0: Oui.
1: GRRR, point de suspension, Art Édition.
0: Édition, voilà.
1: Grart, parce qu'il s'appelle Georges Grart, justement.
0: Ah, d'accord, oui. Moi, je pensais que c'était Greux, quelqu'un qui n'était pas content, un Greux, mais non, pas du tout.
1: Oui, oui, il a fait ça. Comme un jeu de mots.
0: C'est un jeu de mots, voilà, tout à fait. Voilà. Alors, et donc, voilà, on peut espérer qu'il y aura une suite, alors.
1: Oui, parce que d'abord, c'était très amusant de le faire. Oui. C'est chouette de voir grandir un projet, mais puis de le voir illustré, surtout avec le talent de Jérôme Héo. Et c'est même lui qui s'est bien pris au jeu et qui nous a proposé de faire une suite ou d'en faire d'autres. Donc il nous a même donné un titre, L'échalot contre Fantomasque.
0: Ah, d'accord, c'est tout un programme.
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0: Jean Sarus.
1: C'est rigolo, dans la foulée, avec Jean-Guy Fechner et... Oui. Et Richard, donc, on s'est remis à... On est reparti en studio.
0: Oui.
1: Et on a enregistré, là, c'est tout frais. Ça, c'est pas encore fini, d'ailleurs. 14 titres.
0: Ah.
1: Et on va sortir un album.
0: L'esprit de cet album sera un peu dans l'esprit des Charlots, toujours ?
1: Oui, complètement.
0: De la composition, des inédits ?
1: Que des inédits, absolument.
0: Que des inédits, d'accord.
1: Ouais.
0: Donc, on pense avoir ça pour quand, là, pour le printemps ou l'été ?
1: Pour l'été, le temps de mixer 14 titres, de s'en occuper, ça va faire... Pour l'été.
0: Et Julie Lambert, ils ont changé ma chanson.

0: Jean Sarus, je te remercie. Et puis, bah, écoute, on va se ruer pour donc se procurer la grande blanchisserie et donc une aventure, une fois de plus, avec Jean Sarus. Et puis donc, c'est
1: cool. Oui, et je rajoute que j'espère bien reprendre la route dès que le confinement sera terminé. Oui. Parce que parallèlement, je fais un one man.
0: Oui, je sais. Oui. Et ça te manque, ça, la scène, hein?
1: Oui, absolument. Oui, c'est vrai. Oui,
0: ouais, ouais, ouais, ouais. Ça, c'est vraiment un gros problème.
1: Oui. Hein. Ouais, ouais. J'avais commencé déjà à le faire, et puis il y a eu ce problème. J'espère que ça va s'arrêter assez vite.
0: Bah, il faut l'espérer.
1: Voilà.
0: Jean, je te remercie beaucoup, et puis je te dis à très bientôt.
1: Merci à toi.
0: Okay.
1: Au plaisir.
0: Allez,
1: merci.
0: Au revoir.
1: Au revoir.
0: Pierre Chérez, guitare bouguée.

0: gentlemen, I'm very pleased to present the star of the day.
1: Et sous les applaudissements, on retrouve Pierre Chérez.
2: Alors, je m'appelle Pierre Chérez. J'ai fait une carrière de musicien et aussi d'auteur-compositeur. J'ai accompagné pas mal de chanteurs. On appelle ça vulgairement, j'ai fait le métier. D'abord, c'est pas vraiment un métier. Ça ressemble plus à une vocation qu'un métier, quoi. J'ai dit beaucoup de choses dans les années, début des années 80, quoi. J'ai fait 3 albums chez CBS où j'étais auteur-compositeur. Et là, j'ai eu une proposition par mon manager, Jean Vedely, et producteur Hervé Williamson, pour faire un disque instrumental qui découlait de ce que j'avais fait pendant la période de confinement de mars-avril, où je faisais à peu près un titre par jour sur Facebook. Je faisais un petit disque instrumental comme ça. Eux, ça leur a plu, ils m'ont dit, oh, ça serait bien que tu fasses un disque comme ça.

Donc je me suis dit, je vais faire un disque, mais complètement improvisé, c'est-à-dire par des thèmes connus, enfin des chansons connues, je vais improviser dessus comme je ressens la chanson, quoi. Donc il y a des fois on reconnaît pas vraiment la chanson, mais par éthique et j'ai voulu quand même, j'ai pas voulu signer ces titres-là. J'ai dit que c'était tel titre, par exemple de John Fogerty pour Lodi, c'est un titre de Creedence Clearwater Revival. Bon, le Soletteur, Hotel California, Guitar Boogie. Enfin, il y a des titres quand même qu'on reconnaît, hein, d'autres qu'on reconnaît moins, quoi.

puis, en fin de compte, en studio, moi, j'ai fait les guitares en 3 jours. Donc, comme il y a 12 titres, tu vois, ça fait 4 titres par jour en moyenne. Mmh. Et j'ai fait donc en moyenne 3 guitares par titre. Pour simplifier, j'ai fait une guitare rythmique, une guitare gimmick et une guitare improvisée. Enfin, tout était un peu improvisé aussi, même les gimmicks. Hein. Mais disons que c'est un peu un premier jet comme ça. À chaque fois, j'ai fait... J'ai improvisé d'un seul coup, tu vois ce que je veux dire. Mmh. Donc on a corrigé certains petits détails, mais en fin de compte on peut dire que c'est one shot à chaque titre, quoi.

0: Pierre Chérèze, en route 66.
1: Il y a des titres que j'ai reconnus. Par contre, il y a d'autres titres. Alors, je ne sais pas. Je vois Cogito Ergo Sum. Je vois Odel.
2: Ça, c'est moi, ça.
1: Voilà, c'est ça. Je sais. Voilà, donc, mais c'est pour ça que je voulais en parler.
2: Voilà.
1: Mais c'est de l'espagnol. Je connais, là, parce que moi, là, j'avoue que je suis très mauvais en langue étrangère.
2: C'est, quoi c'est du latin. C'est du latin.
1: Ah, c'est du latin, d'accord.
2: Je pense donc je suis, quoi.
1: Ah, d'accord. Bah, comme je n'ai pas fait de latin, bah, voilà.
2: Oui. Voilà. Non, en fin de compte, j'ai fait ce titre-là.
1: Oui.
2: Je veux dire, d'abord, c'est un 5 temps.
1: Mmh.
2: Et je l'ai fait pour les. En pensant au. Comment te dire. À l'abolition de la peine de mort.
1: D'accord.
2: Je le fais pour les prisonniers. Donc, dedans, tu vois, il y a un passage. Le premier passage, c'est un passage planant.
1: Mmh.
2: Après, c'est un passage repris un petit peu de le pénitencier.
1: Mmh.
2: C'est à l'accord du pénitencier, mais en cinq temps.
1: D'accord.
2: Donc, en fin de compte, en fin de compte, ce titre, pour moi, ça reflète le fait d'abolir la peine de mort. C'est qu'on peut continuer à penser. Et on peut, ce qui est vachement beau dans l'abolition de la peine de mort, c'est que tout être peut, même en prison, a quand même les moyens de méditer et de se trouver, quoi.

0: Qu'est-ce que tu peux nous dire, par contre, sur un autre titre, Au-delà Odici, Au-delà Odici, parce que comme je n'ai pas fait de latin, donc tu vas m'aider.
1: Ça, ce n'est pas du latin, c'est un jeu de mots. C'est un jeu de mots, ça.
0: Ah, d'accord.
1: En fin de compte, Au-delà, c'est comme l'au-delà.
0: Oui, d'accord.
1: Et Odici, c'est presque comme l'au-delà, c'est comme si c'était ici, mais c'est aussi, c'est un rapport à l'eau.
0: D'accord.
1: Voilà, enfin, l'eau vive, enfin, disons, tout ce qui bouge, tout ce qui est vivant, quoi.
0: D'accord.
2: Ah ben moi, je kiffe le rock'n'roll.
0: Papa, je vais peut-être en y en.

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1: Et on retrouve Pierre Chérès qui nous présente son album On the Route 66 ou On the Route 66.
2: Alors, on rappelle le titre. Alors, là maintenant, je me méfie avec, parce que comme il peut y avoir des pièges au niveau de l'interprétation. On dit on Route 66 ou En Route 66.
3: Alors, je ne sais pas. Parce que normalement, c'est Road.
2: Bah oui, mais là...
3: Mais tu vois, par exemple, le morceau Route 66, ouais. C'est un morceau qui s'appelle Route 66, c'est pas Road 66.
2: Ouais.
3: Donc, c'est un vieux morceau de...
2: Je sais.
3: Qui a été repris au départ par les Rolling Stones en...
2: Oui, je connais. Non, mais c'est écrit En Route 66. Donc là, il y a encore un petit jeu de mots.
3: Alors, c'est On.
2: Ah oui, c'est ce que je viens de dire. En route,
3: route. Sur la route 66.
2: D'accord.
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2: Pierre Chérès, est-ce que tu as une page Facebook, un site web, ou est-ce que tu es perdu dans les...
3: Moi, je suis sur Facebook. Hein.
2: Ah ben voilà, parce que comme tu es un philosophe et un intellectuel de la musique, donc peut-être qu'il y a des gens qui sont un peu dans les nuages, dans le cloud. Non, t'es bien sur Facebook.

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Eh bien, bonjour à toutes et à tous. Bienvenue sur Radio Craponne pour ce blues dans la cité. Aujourd'hui, il va être consacré à un magnifique et un très bon clarinettiste. Il s'agit de Maxime Sory. Oui, Maxime Sory, qui a été chef d'orchestre, clarinettiste, qui a joué dans de nombreux big bands hein, comme Claude Bolling. Il a joué avec Duke Ellington, enfin, etc., etc. Eh bien, on va le découvrir dans beaucoup de titres. C'est vraiment Maxime Sory, le jazz classique. On le retrouve dans quelques instants dans Blues dans la cité.

Eh bien, Maxime Sory est un musicien de jazz français qui est né à Enghien-les-Bains, dans le Val d'Oise, le 27 février 1928, et il est décédé à Boulogne-Billancourt le 15 novembre 2012, clarinettiste, chef d'orchestre et arrangeur. Il est l'un des symboles du revival, la résurrection du jazz Nouvelle-Orléans à Saint-Germain-des-Prés dans les années 50 et 60. Fils d'un violoniste professionnel, André Kiki Sory, Maxime Sory commence par suivre des cours de violon entre 40 et 42, mais l'instrument ne lui convient pas, il se tourne dès 1943 vers la clarinette. En 1946, il entre dans l'orchestre de Christian Hazy, puis l'année suivante rejoint la formation de Claude Bolling, qu'il quitte en 1949 pour monter un trio et qu'il réintègre en 1951. On va l'écouter là en quartet avec un grand classique du jazz, c'est Dans les rues d'Antibes. Dans les rues d'Antibes, pardon, Maxime Sory, Blues dans la cité, c'est sur Radio Craponne.

Maxime Sory, aujourd'hui, c'est notre invité de ce blues dans la cité. On va le retrouver, bien sûr, tout au long de cette émission. Alors, en 1955 et 1968, il joue presque sans relâche au Caveau de la Huchette à Paris. J'ai eu l'occasion d'y aller. C'est vraiment... Alors là, on est dans les années 50-60. Il n'y a rien qu'à changer. C'est encore les banquettes en sky. Enfin, c'est extraordinaire. Et il y a la même ambiance que dans les années 60 dans cette rue de la Huchette, d'ailleurs à Paris, où il y a beaucoup de restaurants. Et participe par ailleurs à tous les grands festivals de jazz français à Cannes, Antibes, à Nice ou en Juin-les-Pins. Il est représentatif du milieu de jazz traditionnel français. Il est invité sur les plateaux de télévision. Et on verra qu'il est apparu également dans plusieurs films tournés à la fin des années 50 et au début des années 60. On va écouter un hommage qui lui a été rendu par les musiciens avec lesquels il a joué. Donc on écoute cet hommage à Maxime Sory tout de suite dans Blues dans la cité. C'est sur Radio Craponne. Et aujourd'hui on est avec Maxime Sory.

Voilà, c'était un hommage à Maxime Sory. Hein, donc, ils avaient été plusieurs à lui rendre un hommage. Hein, Alain Bouchet, Patrick McPhee, Duke Ellington, Jean-Pierre Mulot, Robert Peguet, Colmézy, enfin un petit peu tous là, qui s'y étaient mis pour lui rendre cet hommage. Donc, après, on peut dire, 60 ans de carrière. Alors, il avait joué, je disais, dans plusieurs films, hein, notamment dans Bonjour Tristesse, d'Otto Preminger, Les Tricheurs de Marcel Carnet, Mon oncle de Jacques Tati, ou Adieu Philippine de Jacques Rosier. Depuis les années, la fin des années 60, Maxime Sory se produit régulièrement en concert en France et à travers le monde. Il a joué un petit peu partout. En 2007, il fait partie de quelques interprètes retenus pour la compilation en 4 volumes Les 100 plus grands succès de Saint-Germain-des-Prés, avec Yves Montand, Boris Vian, Jeux Drecot, les frères Jacques, etc., etc. Stéphane Grappelli, Ciné Béchette, bien sûr. On va l'écouter maintenant dans toujours en quartet. Hein. Là, c'était à la soupe aux choux. C'est une cave hein, où on jouait du jazz un peu comme le caveau de la Huchette. Ben, là aussi, c'est un autre caveau, la soupe aux choux. Et on écoute Royal Garden Blues, qui est un grand classique du jazz. Maxime Sory dans Blues dans la cité.

Voilà, Maxime Sory dans Blues dans la cité. Et oui, on lui rend hommage hein, à ce fabuleux clarinettiste qui a en fait 60 ans de carrière. Hein, et alors, comme quoi, hein, en 2008, Maxime Sory se remarie à l'âge de 80 ans. Et en 2009, il se produit encore en diverses soirées, en gala et en concert, fêtant ses 60 ans de carrière. Il est décédé, je vous le disais, à l'âge de 84 ans, le 15 novembre 2012 à l'hôpital Ambroise Paré de Boulogne-Billancourt à la suite de problèmes cardiaques. Et Maxime Sory est le père de la... Alors, j'aime pas trop ce terme. Hein. La batteuse Julie Sory, qui est batteur, hein, j'aime beaucoup plus. Eh bien, on va l'écouter, Julie Sory, pour le Maxime Sextet, et elle nous interprète Petite Fleur, Julie Sory.

Voilà une version de Petite Fleur hein, que vous n'êtes peut-être pas entendu souvent. Et il y avait Claude Héger à la trompette, Philippe Milanta au piano, Bruno Rousselet à la contrebasse et Julie Sori à la batterie, justement, la fille de Maxime Sori. Eh bien, oui, elle a suivi les traces de son père, mais elle, c'était de là à batterie. On va l'écouter là de nouveau, Julie Sori, avec quelqu'un de très connu, hein, Rhoda Scott, qu'on a vu, enfin que j'ai vu personnellement à Vienne et puis qui était venu au Monastier. Rhoda Scott, Sarah Moreau et Julie Sori, c'est un enregistrement de 2006.

Voilà, Blues dans la cité. Aujourd'hui, on rend un hommage à Maxime Sori. On a retrouvé Rhoda Scott, Sarah Moreau qui était au trombone et Julie Sori, la fille de Maxime, qui jouait, elle, de la batterie. On va terminer cette émission tout doucement avec Maxime Sori et son Little Big Band au Petit Journal à Montparnasse. Alors, c'est toutes des boîtes de jazz de Paris. Il avait une particularité, Maxime Sori, c'est qu'il avait toujours une casquette sur la tête. On l'écoute.

Voilà, Maxime Sory dans Blues dans la Cité. On arrive bientôt au terme de cette émission. Hein. J'espère que vous avez passé un excellent moment. Et on va se quitter avec Maxime Sory et un classique des classiques, bien sûr. C'est Saint-Louis Blues. Maxime Sory.

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Départ de la place des Cannes à 9h. 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L'inscription est obligatoire au 04 71 66 19 53 ou 04 71 61 50 74. 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

Eh bien, maintenant, je vais vous... Maintenant, je vais vous raconter une histoire vraiment très drôle.

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3: Aujourd'hui, nous aurons trois invités du jeudi, puisqu'on aura tout d'abord Isa Mercure, comédienne. 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Et Fabienne Francioli, qui est multi, on va dire, elle, puisqu'elle est aussi bien danseuse, musicienne, enfin, etc., etc. Ce seront nos invités du jeudi.
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6: Voilà, nous sommes à l'hostellerie de Pontempéra, puis on va rencontrer un personnage, vous allez le découvrir. Elle s'appelle Isa Mercure. Donc Isa, bonjour.
7: Bonjour.
6: Alors tout d'abord, je vais vous demander comment vous êtes arrivée à Pontempéra.
7: Ah, c'est une histoire étonnante. J'ai un fils qui est comédien aussi.
6: Ah ouais.
7: Et un jour, il revient d'ici, et je le vois, la façon dont il marchait, la façon dont il se tenait, je lui dis, mais t'as grandi. Il me dit, c'est incroyable que tu dises ça, parce qu'on le dit quelquefois aux gens qui reviennent de chez Alexandre, Alexandre Del Perugia.
6: Oui.
7: Et donc je lui dis, bah raconte-moi ce que vous faites. Donc il m'a raconté, je lui dis, moi je veux pas mourir idiote. Donc l'année prochaine, j'y vais.
6: D'accord.
7: Et depuis, je viens quasiment tous les ans.
6: D'accord.
7: Et je ne sais pas, c'est la 7e ou 8e fois que je viens, parce que le travail qu'on fait ici, je ne l'ai trouvé nulle part ailleurs.
6: Alors, c'est, je vous rassure, c'est ce que beaucoup disent, hein, parce que
7: ouais.
6: Tous les gens que je vois qui viennent, il y en a qui viennent pour la première fois, mais il y en a qui viennent depuis des années,
7: ouais.
6: Et ils disent, on vient chercher quelque chose ici, et on trouve.
7: Oui.
6: Voilà,
7: assez magique.
6: Ouais. Alors, maintenant, pour démarrer, donc votre papa était déjà dans le théâtre, puisqu'il avait le théâtre de Paris.
7: Non, il avait la ville de Paris.
6: Mais
7: il avait d'abord été beaucoup dans le privé. Il avait fait toute une carrière dans le privé.
6: D'accord.
7: Et on lui a demandé de prendre la direction du théâtre de la ville à ce moment-là.
6: D'accord.
7: Mais il avait 50 ans, quoi. Il avait déjà une carrière derrière lui, et d'acteur, et de metteur en scène.
6: Oui, il était et comédien, et metteur en scène.
7: Oui.
6: Et là, il est devenu directeur du théâtre.
7: Il est devenu directeur du théâtre, mais il a continué à mettre en scène et à jouer.
6: D'accord. Donc, il vous a mis le virus, apparemment.
7: Il m'a sûrement donné le virus, après avoir tout fait pour que je fasse pas ce métier. Pas parce que ça l'ennuyait que je le fasse, mais parce qu'il avait peur que je le fasse par facilité. Donc, j'ai eu plein d'obstacles. Et puis, ben voilà, je suis quand même arrivé là.
6: Ben oui. Alors, vous me racontiez, c'est ce que je dis, mais moi... Je dis souvent, la vie est faite de rencontres, et c'est ce qui vous est arrivé à vous, hein,
7: oui.
6: Puisque vous étiez en train de prendre des cours de théâtre, et puis on vous propose dans un casting un rôle dans une série télé, vous y allez, et là, ça lance un peu l'histoire. Là.
7: Oui.
6: Donc c'est un peu... C'est pas courant, quoi, on va dire.
7: Non, non, c'était une des dernières dramatiques tournées en noir et blanc.
6: En plus.
7: On avait un chef-op... magnifique, et ça se passait au bord de la mer, au Cap de la Chèvre, en Bretagne. Et il y a de très très très belles images. Le scénario, bon, quand je l'ai lu, quand j'ai approché le rôle, j'étais tellement heureuse d'avoir un rôle comme ça que je ne me suis pas trop posé de questions. Quand j'ai eu fini de tourner, j'ai été prise de panique, parce que j'avais quand même des phrases à dire qui étaient indicibles, du genre... Et je frapperai les vagues avec des courroies de cuir jusqu'à ce qu'elles viennent ramper à mes pieds comme des chiens dressés. Je ne me souviens jamais de mes textes, mais cette phrase, je n'ai jamais pu l'oublier.
6: D'accord. Ouais.
7: Voilà.
6: Donc là, ça a commencé. Alors ensuite, ouais, vous m'avez dit que vous vouliez aller dans un... Enfin, vous dites rentrer à la comédie, hein, c'est ça
7: à la... Ah non, quand je préparais le concours de Conservatoire National
6: Ah oui, Conservatoire National, voilà.
7: Au moment où on m'a proposé cette télévision, et à l'époque, on n'avait pas le droit de tourner et de rentrer à l'école. Il fallait choisir.
6: D'accord.
7: Et mon partenaire, lors de l'audition, qui était membre du jury, m'a dit « Tu tournes. Ne laisse pas échapper ça.
6: Voilà. » Ouais.
7: Donc, c'est ce que j'ai fait.
6: Et alors après, bon, ben, ça s'est enchaîné.
7: Après, ça s'est enchaîné par le théâtre. Alors, j'ai passé quelques années au Théâtre de la Ville. D'abord, pas du tout sous la direction de mon père, sous la direction de Jacques Fabry, qui m'avait fait passer une audition lui aussi, pour jouer la mariée dans le chapeau de paille. Et ensuite, j'ai dû faire une dizaine de spectacles au Théâtre de la Ville, souvent sous la direction de mon père. Et à un moment donné, je me suis dit, il faut que j'arrête, il faut que je coupe le cordon, il faut que j'aille ailleurs. Et à ce moment-là, j'ai rencontré un homme qui, après ça, est devenu le père de mes enfants, puis mon mari.
6: Ben voilà.
7: Et qui rêvait depuis toujours de créer une compagnie, de monter un spectacle Jacques Prévert. Et il m'a dit, je veux faire ça avec toi. Bon, donc on est partis dans cette aventure tous les deux. Et là, ça a encore été un miracle. À savoir qu'on a fait, on a fait un montage de textes de Prévert. On a trouvé un théâtre tout de suite. On l'a créé en juin 1969, je crois. En 78. Oui. Voilà. En juin 1978. Et ce spectacle a été vu par des gens qui avaient un certain pouvoir. Et résultat, on l'a joué 450 fois dans 17 pays et 3 théâtres à Paris.
6: Quand même.
7: Donc ça a été.
6: Un gros succès.
7: Une histoire extraordinaire. On l'a joué sur 10 ans.
6: Ah oui, d'accord.
7: C'est-à-dire qu'on ne l'a pas joué dans 3 théâtres à Paris successivement.
6: D'accord, oui.
7: Vous l'avez repris. On est parti en tournée, on est parti en Amérique centrale.
6: Ah oui, voilà. Un petit peu partout.
7: On a fait 17 pays. Je veux dire, c'est extraordinaire comme histoire.
6: Bah, c'est sûr, puis là, ça a lancé la chose.
7: Ça a lancé la chose.
6: Et alors donc, vous m'avez dit, bien sûr, vous êtes comédienne. Vous êtes également metteur en scène ?
7: Alors, j'ai fait quelques mises en scène. D'abord, j'ai beaucoup conçu des spectacles avec Gilles Guillot, donc, qui co-dirigeait la compagnie avec moi, qui en était souvent le metteur en scène. Et donc, on montait des spectacles, souvent à partir de textes de poètes, et puis quelques pièces, du théâtre contemporain. Et très peu de classiques, l'éventail de Goldoni, mais sinon surtout des auteurs contemporains ou des grands poètes. Alors, il y a eu Henri Michaud, il y a eu Jean Tardieu, il y a eu, c'est pas un poète, mais c'est pas une pièce, il y a eu Guy de Maupassant.
6: Ah oui.
7: On a eu énormément de bonheur à travailler avec tous ces auteurs. Et puis, j'ai monté, moi, une pièce de Vladimir... je trouve plus son prénom, Mrozek, peu importe, de Mrozek, l'auteur polonais. Très, très belle pièce, au théâtre, à la Péniche Théâtre. Ça s'appelait Nuit de rêve. Voilà. Et Bertrand, il y avait deux pièces. C'est pas moi qui ai monté Nuit de rêve, j'ai monté Bertrand. Voilà.
6: D'accord.
7: Et puis, ensuite, j'ai aussi travaillé un petit peu à l'extérieur. J'ai travaillé avec quelqu'un de la Comédie Française, avec Jean-François Rémy, qui montait La fosse suivante de Marivaux pour le Festival du Marais. Et puis, j'ai eu la chance de rencontrer Michel Vinavert, avec qui, au départ, je devais faire un stage. J'ai fait un stage, on était 20 acteurs, actrices à faire ce stage avec lui. Et il nous avait dit, voilà, j'ai une pièce qu'on n'arrive pas, que personne n'a jamais bien montée, qui ne marche pas. Et moi, je voudrais prouver qu'on peut y arriver. Donc, je voudrais faire cette expérience avec vous. Et c'était À la renverse de Michel Vinavert. Il se trouve que je l'avais vu à la création. Il n'y avait que des vedettes, il y avait Dussolier, il y avait... bref, peu importe. C'était
6: des,
7: au TNP.
6: Ou des gars connus, quoi.
7: Voilà. Et puis, 3 jours avant la fin du travail, il nous dit, est-ce que vous m'autorisez à faire venir des professionnels ? Je dis, oui, bien sûr. Là-dessus, on a fait le Festival Vincennes. On est allé jouer à Dijon. Et puis, une fois au Festival Vincennes, il y a une directrice de théâtre privé qui est venue nous voir, le théâtre artistique à Thévin, Anne-Marie Lazzarini, et qui nous a dit « mais il n'y a pas un théâtre privé qui aura les couilles de prendre ce truc-là, c'est quand même extraordinaire ». Et comme il n'y avait pas, elle a dit « bon ben moi je le prends au minimum syndical, vraiment 40 représentations ». Pendant ce temps-là, il y avait le directeur de Nanterre, la Maison de la Culture, qui dit à Michel Vinavert « est-ce que vous auriez envie de faire une lecture améliorée avec la même équipe sur un autre texte de vous ?» Il dit « oui, Iphigénie Hôtel ». Il nous demande notre avis, on est tous partants parce qu'on adorait cet homme, on adorait le travailler avec lui. Et là-dessus, il nous dit, écoutez, vous jouez dans la journée, vous jouez le soir, est-ce qu'on ne pourrait pas répéter un peu l'après-midi pour faire un peu plus qu'une lecture améliorée ? Résultat, on a monté Iphigénie Hôtel dans la foulée en 3 semaines.
6: D'accord.
7: On le joue à la Maison de la Culture de Nanterre, ça marche très bien. Et puis voilà, et puis Michel Vinavert a vieilli. Ah non, mais j'ai pas fini avec lui, j'ai encore eu une autre expérience extraordinaire. On aimait tellement ce bonhomme, et lui nous aimait tellement, il disait « vous êtes ma troupe, vous êtes mes renversants, vous êtes renversants ». Et qu'on se voyait quasiment une fois par an, on dînait ensemble, toute la bande, enfin tous ceux qui étaient libres en tout cas. Et puis un jour il nous dit « voilà, j'ai écrit ». Une pièce, j'avais dit que j'écrirais plus jamais, mais je viens d'écrire une pièce, je viens de terminer une pièce, et je voudrais vous en lire la première scène. Et il nous lit Bettencourt Boulevard. Je suis encore une fois estomaquée. Et il nous dit, alors voilà ce qui se passe. Il va y avoir un stage à Pernan-Vergelès, à la maison Jacques Copeau. Ça me ferait très plaisir si certains d'entre vous étaient disponibles pour y aller. Il se trouve que j'étais disponible à ce moment-là, ne serait plus ne pas être. J'y suis allée et j'ai joué Liliane de Bettencourt dans cette pièce.
6: D'accord.
7: Et montée par... non, c'est pas possible que je trouve plus
6: non,
7: ça.
6: Non, c'est pas bien, c'est pas clair.
7: Enfin bref, et oui. Yvan Grimbert, tant pis, ça, je regrette pour lui, parce que je l'aime beaucoup. Et enfin bref, ça a été un grand bonheur. Et puis, à part ça, ma compagnie a continué jusqu'en 2013. En fait, jusqu'au décès de mon mari, qu'il co-dirigeait avec moi. J'ai pas dissous l'association tout de suite, je me suis dit, oh, peut-être que... Mais c'était plus pareil. Et puis surtout, comme la dernière année, on n'avait rien fait parce qu'il était malade, on avait rendu notre subvention au ministère. Ils n'avaient jamais vu ça de leur vie. Le conseiller Drac en avait les larmes aux yeux. Il disait, jamais ça nous est arrivé, ça.
6: Oui.
7: Donc on n'avait plus un rond. Puis un jour, on se dit, on organisait des lectures en bibliothèque tous les premiers samedis de chaque mois. Et cette année-là, le thème, c'était la correspondance. Et tout d'un coup, je repense à une pièce que j'avais vue à Avignon qui s'appelle Love Letters. Et je dis, tiens, si on essayait de se faire ça tous les deux, mais il faut faire des coupures, ce sera trop long pour la lecture, etc. On le lit et on se dit, on ne peut pas faire de coupure. Et pourquoi on ne se le montrait pas pour nous deux, pour se faire plaisir ? Et dans notre village, dans la salle des fêtes, on a présenté Love Letters. Les gens étaient fous de joie. Et on a notre ami Pierre Santini, qui dirigeait à l'époque le théâtre Mouffetard, qui m'appelle 8 jours avant pour demander des nouvelles. Je lui dis, écoute, ça va pas mal, la preuve, on est en train de monter Iphigénie Hôtel, qu'est-ce que je raconte, Love Letters, évidemment, t'es le bienvenu. Il me dit, je vais venir. Il vient, il voit le spectacle, il nous dit, vous allez quand même pas en rester là. Je lui dis, qu'est-ce que tu veux qu'on fasse, on n'a plus un rond, qu'est-ce que tu veux qu'on fasse, on peut pas aller dans n'importe quel théâtre à Paris sans un budget, c'est pas possible. Et il nous dit, mais c'est pas possible, faut trouver une solution. Puis il s'en va, 10 minutes après, il revient. Et puis il nous dit, j'ai réfléchi, je vais vous donner mon théâtre pour un lundi de relâche. Vous allez faire un showcase, vous allez inviter tout Paris et vous allez trouver un théâtre. C'est ce qu'il a fait, on a joué, on a fait le Festival d'Avignon dans la foulée et on a fait d'abord le Lucernaire à Paris, le théâtre du Lucernaire à Paris, ensuite Avignon, ensuite on l'a repris au Lucernaire et on a fait une tournée. Voilà.
6: Et c'était
7: parti. Le dernier spectacle de la compagnie.
6: D'accord. Et maintenant, alors ?
7: Et maintenant, j'ai fait une très belle aventure théâtrale, mais tout à fait particulière l'année dernière, au mois de juin, dans un festival qui s'appelle Le Murmure du Monde, qui est un festival éco-poétique dans les Pyrénées. Enfin, pas dans les Pyrénées, dans le Val d'Azun. Enfin, si, c'est le début des Pyrénées. Mmh. et avec une pièce formidable, la première pièce d'un auteur de romans et de scénarios qui s'appelle Hugo Boris, qui écrit vraiment très bien. Il a écrit une très belle pièce où j'avais un rôle absolument magnifique. Donc j'ai pris énormément de plaisir. Et puis depuis, je fais que tourner quelques jours par-ci, quelques jours par-là. Voilà. Je suis dans la série Becoming Karl Lagerfeld, qui est sur Disney+. Mm-hmm. Je suis dans le dernier épisode, je n'ai qu'une scène, mais j'aime beaucoup cette scène où je joue la patronne de la grande couture française dans les années 60-70, Madame Gray.
6: D'accord. Voilà. Et alors, vous m'avez dit que vous aviez des fils, vous êtes un comédien, les autres non ?
7: Eh ben, j'ai une fille qui est comédienne aussi.
6: Une fille aussi, ouais. D'accord.
7: Ah oui, j'ai fait 2 sur 2, moi.
6: Ah oui, bon, ben, c'est bien. Ben, comme ça, c'est sympa.
7: Non ? Oui, oui.
6: Alors, c'est vrai, on sait que c'est, on sait que c'est dur.
7: J'ai même une petite fille qui a fait du théâtre à 12 ans.
6: Aussi ?
7: Ah ben. Oui, qui a joué 2 ans à Paris dans une pièce de Michalik.
6: Ah, mais quand même.
7: Oui, oui.
6: Non, mais c'est vrai, ce que je disais, là, j'en parlais. Enfin, moi, j'en ai fait un petit peu, ben, mon niveau, attention. Hein. Mais c'est ce que je disais dans les écoles. Il devrait y avoir des cours de théâtre dans les écoles, parce que...
7: Bien sûr.
6: Non, mais je veux dire, c'est incroyable. Moi, j'en ai fait un petit peu. Attention, on était une bande de copains, on faisait des théâtres un peu marrants. Mais ça apprend à s'exprimer. Mm-hmm. Ça apprend à prendre confiance en soi. On joue devant les gens. Et moi, je connaissais des copains ou des filles qui étaient timides, machin. Ben, sur scène, elles se lâchaient. Hein. C'était... Alors, c'est vrai, je dis, il y a des trucs, on se demande pourquoi... On cherche un peu les gamins à leur donner de l'artistique. Bon, ben, il n'y a pas que la peinture, il n'y a pas que la musique. Moi, je dis le théâtre, c'est important. Hein. Alors, ce que je voulais vous poser comme question, si vous avez fait de la télévision, du théâtre. La télévision, on peut se reprendre. Le théâtre, c'est, c'est comme dans le cirque. Hein.
7: Ben oui.
6: En fin de numéro, si on tombe, c'est fini.
7: Exactement.
6: Mais là, il faut toujours être bon. Et tous les soirs, c'est ça qui n'est pas facile ici.
7: Ben,
6: la
7: non,
6: motivation.
7: C'est pas facile. Oh, la motivation. Quand on est bien dans ce projet, tant qu'on est on a un bon nid, comme dit Alexandre, où on se sent bien, ça peut très bien se passer. Moi, je ne me suis jamais lassée de jouer une pièce.
6: D'accord.
7: Sauf à une période où j'allais pas bien. J'étais complètement contractée, fermée sur moi-même. J'avais une peur du trou possible, donc je n'arrivais plus à jouer. Et c'est un rebouteux qui m'a massé les plexus. Je suis rentrée le soir en scène et j'avais plus peur.
6: Ah, bien, c'est incroyable.
7: Quand même incroyable. C'était un blocage totalement physique. Et sinon, je ne me suis jamais lassée. Prévert 450 fois.
6: Ouais.
7: Voilà.
6: Il faut les jouer.
7: Oui, il faut les jouer. Mais c'est quand on est heureux dans un spectacle, c'est le bonheur. Sauf si, bon, ça ne se passe pas bien avec l'équipe. Je n'ai jamais rencontré de gens malveillants. Je crois que j'ai eu beaucoup de chance, mais je n'ai travaillé. Alors, nous, en tant que compagnie, on était extrêmement vigilants sur les comédiens, comédiennes qu'on engageait. Mmh. Il fallait vraiment qu'on ait un bon feeling ou qu'on ait de très bons échos dessus, de gens sur qui on pouvait compter, en qui on avait confiance. Mais c'est tellement important. C'est-à-dire, la qualité humaine compte autant que la qualité artistique.
6: Oui, souvent. Et alors bon, comme tout ce qu'on m'avait expliqué, venir à Pontempéra avec Alexandre, ça paraît un peu atypique quand même.
7: Ah oui, ben oui, c'est atypique.
6: Qu'est-ce que vous venez chercher ? C'est pour votre plaisir, c'est...
7: Alors, je viens chercher, c'est très difficile à expliquer.
6: Oui, d'accord.
7: Parce que c'est beaucoup un travail, c'est un travail qui repose entièrement sur les sensations, sur le fait d'être dans son corps, les mots sont dans le corps, et on travaille, j'avais jamais entendu parler de ça, sur la conduction osseuse, qui en fait guide tout. Les muscles, c'est secondaire, les muscles y suivent. Et la conduction osseuse, c'est quelque chose qui nous fait nous sentir plus grands. C'est ça, le fait de se sentir plus grand. Et donc, plus dilaté, plus ouvert à tout ce qui se passe autour, donc plus disponible pour le partenaire, pour le texte, pour ce que ressent le public.
6: D'accord.
7: C'est une forme d'épanouissement, de voilà, c'est pas un travail très technique, mais par moment on peut y avoir un travail très technique. D'accord. Là je fais un travail très technique avec Alexandre sur un texte. D'accord. Alors là, mais là c'est le point, la virgule, la respiration, le voilà, et surtout l'état de corps. Jamais des mots de tête, toujours faut que ça passe par le corps. Et c'est on parle très peu de ça dans les cours, dans les formations.
6: D'accord.
7: Très peu.
6: Alors on peut, en conclusion, dire qu'on peut apprendre à tout âge.
7: Oui, mais ça, cet enseignement-là, on ne monte pas tout de suite sur le plateau. Il faut d'abord connaître le vocabulaire.
6: Voilà.
7: Il faut connaître le vocabulaire, il faut connaître l'approche. Donc c'est pour ça que Alexandre Del Perugia veut toujours que les personnes aient d'abord fait un masterclass. Pour bien comprendre ce qui allait se passer et ensuite monter sur le plateau.
6: Et alors, vous montez toujours un petit peu sur scène?
7: Là, moi, j'attends qu'on me propose quelque chose. Je suis entièrement disponible. D'accord. Mais je vais faire une lecture que je mènerai peut-être plus loin d'un texte qui s'appelle « Les demeurés » de Jeanne Benhamer, qui est une pure merveille. Et là, je travaille là-dessus avec Alexandre.
6: D'accord.
7: Cette semaine.
6: Bon, on dit souvent que les acteurs ou les musiciens meurent sur scène.
7: Oui.
6: J'espère que ça ne sera pas votre cas, parce que...
7: Non, mais bon. Enfin bon,
6: non, mais c'est dur.
7: Oh ben, il y a pire, hein.
6: Oui, non, mais c'est dur à sortir, hein, quand on est dans ce...
7: Ah ben oui, dans ce milieu. Moi, je ne peux pas le concevoir, c'est
6: voilà,
7: ma vie.
6: Ouais, c'est ça, ouais. Ouais.
7: C'est ma vie.
6: Mais écoutez, merci Isa d'avoir été avec nous, j'ai découvert encore un grand personnage.
7: Hein.
6: Ah ben si, parce que vous avez quand même un parcours... assez exceptionnel, on en rencontre déjà ici.
7: Et vous savez ce qu'il y a de merveilleux ici, c'est justement, c'est que moi je me confronte à des jeunes,
6: oui.
7: Et c'est drôlement intéressant.
6: Aussi, oui.
7: Ils apportent autre chose, et moi je leur apporte...
6: Votre vécu.
7: Ben oui, c'est ça. D'accord. Mais il y a un vrai échange entre nous, j'ai énormément de plaisir à travailler avec des jeunes comédiens, et d'ailleurs au théâtre, mes plus belles expériences ces derniers temps, c'était avec Lisa Guez, et c'était qu'avec des trentenaires. Hein.
6: D'accord.
7: Et c'était une création plateau, c'est-à-dire que ça n'était que des improvisations au départ.
6: D'accord.
7: Et j'avais jamais fait ça de ma vie, je l'ai fait là, et j'ai adoré.
6: Voilà. Très bien.
7: Oui, mon dernier beau projet de théâtre. pièce réalisée, c'est Lisa Guez.
6: D'accord.
7: Voilà.
6: On vous reverra l'année prochaine?
7: Ah ben, si on veut bien de moi, je serai là. Sauf si je travaille juste à ce moment-là.
6: D'accord.
7: Mais, voilà.
6: Ben écoutez, merci d'avoir été avec nous, puis très heureux de vous avoir rencontré. Et ravi.
7: Merci à vous.
6: Merci.
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1: Ah bien, retour à l'hostérie de Port-Tempéra. Là, on va rencontrer Fabienne. Alors, Fabienne qui va nous expliquer tout. Elle est suisse au départ, donc comme on dirait à Genève, c'est bonheur.
2: C'est bonheur.
1: Ou bien.
2: Bien.
1: Oui, Fabienne, tu es originaire de Suisse, de Genève ou...
2: Oui, de Genève, absolument.
1: D'accord.
2: Ouais, je suis à Genève, j'ai grandi à Genève et j'ai rêvé d'aller vivre à Paris et j'ai suivi mon
1: Enfin, c'est pas Genève, Paris.
2: Non, non.
1: Non, mais enfin, il n'y a pas le lac. Oui, donc, voilà, elle est... Alors, allez, tu vas nous expliquer, parce que tu es danseuse quand même, à la base.
2: Oui, absolument. À la base, je suis danseuse. J'ai une triple formation de danse, de théâtre et de musique.
1: Voilà.
2: Voilà, j'ai étudié la musique ancienne avec, au Centre de musique ancienne à Genève. Hein, et voilà, ça, c'est au niveau de gérer mes outils d'expression.
1: D'accord. Et alors, actuellement, tu fais également du théâtre un peu?
2: Oui, tout à fait, bien sûr. Je suis à l'hostellerie de Pont-Tempéra. C'est la troisième année que je viens ici. J'ai rencontré Alexandre à Paris pendant un stage qu'il donnait il y a 3 ans, justement. Et j'adore. L'hostellerie de Lens, c'est quand même un lieu magique, au bord de la rivière. C'est vraiment... Et puis pour nous, en tant qu'artistes, que ce soit les danseurs, des musiciens, des comédiens, c'est vraiment un lieu de ressources, un lieu qui est très précieux pour créer, parce qu'on y a la sérénité, on y a l'inspiration de la nature, on y a... Voilà. Et puis l'accueil extraordinaire aussi d'Alexandre, la qualité aussi de son enseignement, de son soutien dans nos démarches de création, quelle qu'elle soit, quel que soit le langage. Ça aussi, c'est très précieux, parce qu'il a vraiment un amour et une compréhension, une acuité sur différentes formes artistiques. Et voilà, quand on a une polyvalence, comme j'ai, ou comme plein d'autres ont d'ailleurs, c'est très précieux.
1: Alors, justement, on va d'abord parler de ce que tu vas faire et ce que tu vas faire à Pont-Tempéra pendant cet été, puisque tu as aménagé, on va dire, un container de belle façon, moi je l'ai vu, et en direction des enfants.
2: Oui.
1: Puis tu vas proposer des spectacles pour enfants, que tu crées toi-même.
2: Oui, absolument.
1: Ouais.
2: Donc je suis vraiment contente, parce que c'est vrai que ce container, on l'a utilisé l'an dernier pour un spectacle déjà au mois de septembre pour je me souviens plus, 30 ans de l'hostellerie.
1: Voilà, oui, c'est 30 ans.
2: C'était 30 ans, ouais. Et c'était un très très beau projet d'ailleurs. Et puis là, je trouvais que c'était une jolie, maintenant qu'il y a la guinguette du cirque ici,
1: oui.
2: et qu'il y a plein de concerts, et que c'est un lieu d'accueil et de fête, chouette. Je trouvais que ce serait chouette aussi d'avoir un endroit un peu,
1: une
2: guinguette
1: enfants.
2: Pour les enfants.
1: Oui.
2: Et l'aménagement de cet endroit quand même atypique qu'un container, en faire une surprise, ça veut dire un lieu merveilleux, un lieu d'émerveillement. Quand on y entre, on ne s'attend pas et quelque chose qui puisse un peu mettre des étoiles dans les yeux des enfants, quoi. Déjà, oui. Au niveau de l'espace.
1: Et surprendre,
2: oui, c'est ça, surprendre et étonner et... Oui, et donner goût et la curiosité, en fait. Donc ça, c'est même au niveau de l'aménagement même de l'espace, qui est vraiment aménagé comme un mini-théâtre que j'ai voulu cosy, que j'ai voulu chaleureux, que j'ai voulu... Voilà.
1: Oui, j'ai pu le voir, oui, c'est vrai que oui, parce que les enfants vont rentrer. Au début, il y a un rideau,
2: oui.
1: Donc ils ne savent pas trop ce qu'il y a derrière. Oui. Puis tout doucement, ça s'ouvre. Et puis là, après, il y a le spectacle qui commence.
2: C'est ça, absolument. Et les spectacles...
1: C'est interactif ?
2: C'est interactif, mais ce n'est pas l'idée. L'idée,
1: non.
2: C'est surtout... C'est des spectacles de courte forme. Et l'idée, c'est de faire goûter aux enfants aux différentes expressions. Voilà, comme il y a la danse, la musique, les mots, le texte, la poésie, enfin. Et voilà, leur faire goûter le temps d'un mini-spectacle, ces différentes formes d'art, en fait. Et en tout cas, les deux derniers, les deux dernières fois, les enfants étaient ravis. Ils avaient plein.
1: T'en as déjà fait, là?
2: Ouais, j'ai fait le week-end dernier.
1: Attends, ça a bien marché?
2: C'était très chouette, ouais, tout à fait.
1: D'accord. Ouais. Oui, donc, en principe, tu vas faire... Enfin, on va parler d'abord, tu vas faire ça sur le week-end, en principe, au départ.
2: Oui, au départ, absolument, c'est les samedis. C'est un temps entre 15h30 et 16h30.
1: Ouais.
2: Et le dimanche, le matin, entre 11h30 et 12h30, avant la...
1: L'après-midi, oui.
2: Avant musette. L'après-midi musette.
1: D'accord.
2: Donc l'idée, c'était de s'inscrire juste avant, afin que les parents puissent continuer la soirée, soit le samedi, puisque en général, il y a concert.
1: Ouais.
2: Ou alors profiter du site, de la plage ensuite.
1: D'accord.
2: La petite restauration. Ouais, tout ça et puis donc on a un petit temps de spectacle, comme je disais c'est une courte forme. Ensuite il y a un moment de goûter, donc de partage ensemble, ou une collation le dimanche, puis ensuite on enchaîne avec des jeux, avec voilà, des friandises.
1: Oui, c'est une animation totale. Quoi.
2: Tout à fait. L'idée, c'est d'avoir un moment ensemble, voilà. Festif, joyeux. Après, les parents peuvent continuer à la plage, au bord de l'Anse. C'est quand même tellement magique.
1: Oui, rester aux côtés, c'est sympa.
2: Voilà,
1: ouais.
2: C'est ça.
1: Et alors, bon, c'est peut-être, ça. Alors là, c'est plus en direction des gens qui s'occupent des enfants, comme à Craponne, le centre social, puisqu'ils ont des enfants qui sont... qui viennent passer, les parents travaillent, donc comme il n'y a pas d'école,
2: oui.
1: Il faut les occuper,
2: oui.
1: Donc ils vont au centre social, et l'idée c'est justement de voir avec toutes ces choses qui se font en direction des enfants, de voir peut-être de dire écoutez, il y a un truc à Pontempéra, et parce qu'ils cherchent toujours des idées aussi, ils les emmènent à droite, à gauche. Mais là, c'est tout prêt.
2: Là, ça pourrait tout à fait s'aménager, donc en dehors du week-end, bien sûr.
1: Oui, c'est ça.
2: Absolument, avec plaisir. Ça, c'est vraiment... de toute façon, sur toute la communication, il y a moyen de prendre contact directement avec moi. Et puis, on regarde ensemble la meilleure façon d'accueillir les enfants, sachant qu'il y a, un nombre limité.
1: Oui.
2: Sachant qu'on peut aussi s'organiser pour faire deux séances
1: à la suite, roulements,
2: oui. Des roulements. Mmh. Voilà. Non, c'est tout à fait souple, et au contraire, c'est l'idée de pouvoir faire profiter un maximum d'enfants pendant les vacances de ce lieu qui est...
1: Vous les sortir un peu des...
2: Mais oui, c'est ça.
1: Des téléphones, des iPads.
2: Oui, mais complètement. Ouais, tout à fait.
1: Donc... voilà, donc, il y a cette histoire de théâtre, donc c'est toi qui s'occupes de ça. Et alors, hormis non, on n'a pas ce qui se passe à Pontempéra, mais toi, je t'ai vu danser l'autre fois. C'est assez impressionnant. Hein.
2: Ah ouais, la danse.
1: T'adores ça, mais ça se voit, hein, parce que j'ai vu ta gestuelle et tout, là, j'ai dit... D'ailleurs, je ne te voyais pas bien, mais j'ai dit, ça, c'est Fabienne. Parce que... ouais, voilà, donc... Bon, c'est bien. Et tu fais beaucoup de danse ou...
2: Oui, alors c'est vrai que j'en fais depuis très très longtemps. C'est
1: mais
2: aussi,
1: t'en fais un spectacle ou pas?
2: Dans mes spectacles, c'est toujours...
1: un peu...
2: Il y a toujours de la danse.
1: Ouais.
2: Il y a toujours... J'ai abordé beaucoup de formes différentes. Et c'est vrai que... je ne sais pas comment dire. Je pense que la danse est aussi une façon d'aborder l'espace, une façon de rentrer en lien aussi avec avec le public, de transmettre, je sais pas, une joie, ou au contraire d'ailleurs aussi, des choses qui sont de l'ordre de tension, qui peut aussi s'exprimer au travers du corps, enfin toutes les choses qui peut-être n'auraient pas le chemin des mots et qui pourraient, que ce soit des immenses enthousiasmes, des immenses joies ou comme des très grosses douleurs. Je trouve que la danse, c'est vraiment un langage qui...
1: Ah oui, qui, gestuel.
2: Qui parle du subtil, de ce qu'on vit au très fond de soi et puis qui relie aussi. Je pense qu'il y a comme une espèce de... d'osmose qui peut se... Tu vois, quand tu dis tu vois danser et que ça te, ça te parle, on ne sait pas comment, par où ça passe.
1: Oui.
2: Et il y a une transmission comme ça d'énergie et je trouve ça magnifique, je trouve ça chouette. tout ça soigne.
1: Et toi, en plus, je crois que tu es multi-instrumentiste.
2: Alors oui, c'est vrai.
1: Tu as toutes les qualités.
2: j'aime beaucoup travailler avec la flûte à bec. Donc moi, j'ai étudié au centre de musique ancienne. J'ai fait la musique baroque, la musique renaissance. Et la flûte, c'est très chouette parce que c'est un instrument qui permet le mouvement. Donc qui me permet à la fois de bouger, d'être... Et puis, il y a une légèreté, il y a une fluidité aussi dans cette musique qui permet l'improvisation. Voilà, c'est un langage joyeux qui permet aussi d'intégrer de façon fluide dans du texte, dans le mouvement. Après, c'est vrai que j'ai aussi la viole de gambe comme instrument qui, pour le coup, est plus... plus imposant, plus me permet pour l'instant aussi moins de virevolter avec. Ouais. Mais oui, c'est ça.
1: Mais c'est vrai que la flûte à bec, bon, tu parles de musique ancienne, mais ça existe dans la pop musique, puisque tu en as un qui a, je ne me rappelle plus son titre du. Son morceau, c'est Jeff O'Toole, je ne sais pas si tu en as entendu parler.
2: Ah oui, absolument.
1: Et lui, il joue de la flûte avec.
2: C'est vrai, c'est vrai.
1: Et c'est assez. Je trouve que c'est assez, c'est un peu planant, quoi.
2: Ouais, c'est vrai.
1: Ça change, hein, dans les tout ce qui est un peu rock, un peu pop. Là, c'est vraiment sympa,
2: oui,
1: et j'avais beaucoup apprécié, moi.
2: Oui, et puis dans les musiques populaires, dans les musiques même traditionnelles, il y a souvent la flûte,
1: sur
2: les musiques amérindiennes ou dans les traditions celtiques ou dans beaucoup de traditions.
1: Alors les Andes, c'est de la flûte normale, mais. Là, on parle de flûte à bec, ce qui est différent. On en retrouve dans la musique classique, on en retrouve dans le jazz aussi.
2: Dans le jazz.
1: C'est vrai. Ouais. Donc, c'est un instrument qui est vraiment à part des autres. Hein. C'est,
2: oui, et puis de par sa légèreté aussi, fait de pouvoir le transporter partout, c'est une musique qui est... moi, j'ai envie de dire virevoltant.
1: C'est vrai.
2: C'est ça. Donc, j'aime beaucoup utiliser... cet instrument. Je me souviens parce que quand j'avais commencé la musique, au départ, j'avais envie d'aborder le violon. Et va savoir pourquoi, c'est mon père qui est allé m'inscrire au conservatoire. Et il est revenu, il m'a dit « Ah, finalement, je t'ai inscrit à la flûte à bec. » Et je dis « Mais comment ?» Et puis, il me dit « Oui, je pense que c'est un instrument que tu pourras emporter partout où tu vas. »
1: Il y a ça aussi, oui. Ça, il faut y penser, oui.
2: J'étais tellement vraiment un peu éberluée et aujourd'hui chaque fois que j'emploie et que j'emporte sous le bras j'ai toujours une pensée pour lui en me disant c'était une chouette idée.
1: Et alors si on veut te contacter, on t'a un téléphone là?
2: Oui, alors je le donne volontiers, c'est le 06 23 27 63 81, ça c'est le téléphone où on peut avoir des informations supplémentaires si besoin concernant cette guinguette, la petite guinguette des enfants, et pour réserver le spectacle. Encore une fois, puisque les places sont limitées.
1: T'es limité à combien de diamants?
2: Entre 10, 12.
1: Parce que c'est intime, donc il faut que ça reste intime.
2: Oui, c'est ça, c'est ça. Oui. Et puis, il y a aussi des nombres de personnes à limiter, à respecter.
1: Oui, aussi, il y a ça aussi, pour une histoire de sécurité.
2: Absolument,
1: aussi.
2: Tout à fait. Donc mieux vous réserver. Et j'aime bien aussi savoir un peu l'âge des enfants. Le spectacle, sachant que le spectacle, il change de semaine en semaine. C'est aussi l'occasion pour moi de visiter aussi la création pour enfants. J'adore créer pour les enfants. De tenter, de créer, d'être vraiment dans une démarche de proximité et d'évolution et de tout ça, quoi.
1: Donc c'est une bonne idée, hein, pour les vacances. On sait que les enfants, il faut les occuper, surtout quand ils sont un peu plus jeunes.
2: Ouais.
1: Et donc là, c'est une idée de venir. Puis en plus, ils vont être ébahis un peu. C'est vrai que ce que tu as fait dans ce... container, c'est assez marrant, c'est assez exceptionnel. Ils vont rentrer sans savoir ce qu'ils vont voir derrière. C'est cette découverte, je pense. On sait que les enfants sont friands. C'est un bon public en général, hein, parce qu'ils aiment bien les choses. Ils adhèrent très souvent, rapidement.
2: Oui, et puis leur donner envie de revenir. Leur donner cette... garde ce goût du théâtre toujours quand on travaille. Enfin, en travaillant avec les enfants, il y a aussi toujours ça derrière, leur donner envie du théâtre, des arts vivants et d'en faire, d'aller faire de la musique, de danser, de jouer et tout ça, de revenir en fait.
1: Donc tu feras tes spectacles jusqu'à fin août ?
2: Oui, jusqu'au 30 août.
1: D'accord. Donc, ouais. Bon, et eh ben écoute, on attend que les gens t'appellent, que les enfants viennent pour
2: avec
1: qu'ils
2: plaisir,
1: découvrent
2: oui.
1: déjà ce lieu magique pour les parents
2: oui.
1: et pour les enfants, un autre lieu magique qui est juste à côté.
2: Oui, tout à fait. Oui. Merci beaucoup, Jean-Pierre.
1: Merci, Fabienne. Merci.

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Voilà, on vient d'écouter un groupe qu'on connaît, puisqu'on les a déjà écoutés sur Radio Craponne. C'est Détour de Luxe, c'est un duo. Et là, c'est un extrait de l'album qui va sortir. Et ça s'appelait C'est ça. On va retrouver maintenant Amaury Vassili. Amaury Vassili, un album tout récent, donc de cette année. Eh bien. Il nous chante dans ce nouvel album, donc qui revient avec un tout nouvel album éponyme, composé de 3 reprises emblématiques, véritable hymne fédérateur, et de 10 titres inédits, écrits et composés par Slimane et William Rousseau. Eh bien, c'est le grand retour de Amaury Vassili, et on écoute le commun des mortels.

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0: Bienvenue dans cette émission Les chansons de nos parents et de nos grands-parents sur Radio Craponne. Bien, aujourd'hui, notre fil rouge sera Félix Leclerc, le Québécois, qui a connu un énorme succès, qui a fait de très belles chansons. Eh bien, on va le retrouver dans quelques instants dans les chansons de nos parents et de nos grands-parents.
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Voilà, eh bien oui, souvenirs, il y en a beaucoup dans cette émission. Je vous disais aujourd'hui, le fil rouge, ça va être Félix Leclerc. Alors, né Joseph Félix Eugène Leclerc, le 2 août 1914 à Latuc, au Québec. Il est décédé le 8 août 1988 à Saint-Pierre-de-l'Île-d'Orléans, au Québec. C'est un auteur, compositeur, interprète, poète, écrivain, animateur de radio et de télévision, scénariste, metteur en scène et acteur québécois et un homme engagé pour la souveraineté du Québec et pour la défense de la langue française. Ah, c'était un gros défenseur de la langue française. J'ai eu le plaisir d'aller à Québec. Alors, quand vous êtes français à Québec, je ne veux pas vous dire, mais vous êtes accueillis les bras ouverts. Il résiste à 250 millions d'Américains hein, qui parlent seulement anglais. Et bien là, c'est un petit îlot, le Québec, qui résiste. Félix Leclerc, donc, il commence ses études à l'Université d'Ottawa, mais est obligé de les arrêter en raison de la grande dépression économique des années 30. Il occupe divers petits emplois avant de devenir animateur radiophonique à Québec de 1934 à 1937. En 1937, il écrit des scénarios pour le compte de Radio-Canada à Trois-Rivières, développant les pièces dramatiques à la radio, comme je me souviens. Il chante ses premières chansons, il joue aussi dans les feuilletons radiophoniques rue principale, Vie de famille et Un homme et son péché. Il publie bon nombre de ses scénarios et fonde en 1948 la compagnie théâtrale VLM avec ses amis Yves Vien et Guy Moffett et présente ses pièces à travers le Québec. L'artiste Lucille Martel crée costumes et décors pour leur première représentation théâtrale. Le 1er juillet 1942, Félix Leclerc épouse la comédienne Andrée Vien, originaire de Lauzon à la cathédrale Marie-Reine du Monde de Montréal. Ils auront un fils nommé Martin, qui est né en 1945, qui est un ancien directeur photo de l'ONF, cadreur et réalisateur. Alors en 1950, l'impresario parisien Jacques Canetti, eh bien, le rencontre. Il est de passage au Québec. Il entend un enregistrement du fantaisiste montréalais Jacques Normand de la chanson Le Train du Nord. Vivement impressionné, Jacques Canetti fait enregistrer à Félix Leclerc une douzaine de chansons au studio de la station radiophonique montréalaise de CKVL et l'invite à chanter en France où il obtient beaucoup de succès. Il se produit au théâtre de l'ABC à Paris. Il signe ensuite un contrat d'enregistrement de 10 de 5 ans avec la marque Polydor. Il revient au Québec en 53. Le chétif dont on se moquait gentiment hier vient de conquérir le monde sans rien changer à son allure, à ses textes ou à sa parure. Comme il se plaisait à le dire lui-même, d'un coup la chanson québécoise vient de gagner ses lettres de noblesse en 1961. Premier album contenant « Moi, mes souliers, le train du Nord, Bozo et le petit bonheur ». Eh bien, on va commencer par écouter le train du Nord, puis on écoutera « Moi, mes souliers et le petit bonheur ».

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1: Félix Leclerc, c'est le fil rouge de notre émission Les chansons de nos parents et nos grands-parents, le Québécois qui a connu un immense succès, on va le voir tout au long de cette émission. Eh bien, nous, on va retrouver maintenant Sandra sur les quais du Vieux-Paris, Victor Bouchet, machinalement, Édith Piaf, le chasseur de l'hôtel.
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Voilà les chansons de nos parents et de nos grands-parents. C'est sur Radio Crapon. Aujourd'hui, notre fil rouge est Félix Leclerc. Alors, Félix Leclerc, c'est vrai que c'était un grand défenseur de la France, hein, surtout de la chanson française, et puis du français, parce que Québec, c'est un petit îlot au milieu des Américains où on parle français. D'ailleurs, c'est une ville qui est très sympa, et le Québec. C'est sympa, on en profite pour saluer nos craponnais qui sont installés au Québec. Il y en a pas mal, hein, finalement. Donc, on les salue. Je ne sais pas s'ils nous écoutent sur Internet. Peut-être. Donc, Félix Leclerc publie en 1961 un recueil de pensées, Le calepin d'un flâneur. Il est rapidement reconnu comme un chanteur culte et un auteur francophone essentiel par les Québécois. En 62, Félix Leclerc, son père et un de ses frères sortent miraculeusement indemnes d'un très grave accident automobile. Il retourne ensuite à Paris enregistrer la chanson « Ton visage » de Jean-Pierre Ferland. Il divorce en 68, il se remarie avec Gaëtane Morin, originaire de Montmorency, ancienne ville et quartier de Beauport. Le 23 décembre 69, à Saint-Hyacinthe, ils auront une fille, Nathalie, née en 68 à Boulogne-Billancourt, en banlieue de Paris, et un garçon, Francis, né à Québec en 71. Puis il fait paraître le livre « Chansons pour tes yeux » en 1969. Il est l'auteur de l'un de ses albums les plus populaires, « J'inviterai l'enfance ». En 70, à la suite de graves événements politiques au Québec courant 1970-71, notamment l'assassinat du ministre Pierre Laporte le 17 octobre 70, Félix Leclerc devient indépendantiste, passionné et déclare « J'ai marché pendant trop longtemps dans les sentiers fleuris et embaumés. Il est plus que temps que j'emprunte des sentiers plus fréquentés, les chemins trop souvent piégés sur lesquels marchent 6 millions de mes frères. Il enregistrera à cette époque deux chansons parmi les plus graves de son répertoire, L'Alouette en colère et Les 100 000 façons de tuer un homme. Le 13 août 1974, il participe avec Gilles Vigneault et Robert Charlebois au spectacle La Super Franco-Fête. C'est sur les plaines d'Abraham à Québec. Il y a plus de 100 000 spectateurs. Cette prestation est immortalisée sur l'album J'ai vu le loup, le renard et le lion. Et en 1976, Félix Leclerc célèbre à Paris la victoire du Parti québécois aux élections de la belle province de Québec en compagnie de ses chanteurs Raymond Lévesque et Pauline Julien. Il refera une grande tournée en France en 1977. On va l'écouter là dans trois titres. Le Galérien de Druon, la chanson du pharmacien et l'héritage.

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0: Voilà, donc les chansons de nos parents et de nos grands-parents. Aujourd'hui, c'est Félix Leclerc qui est notre fil rouge, le Québécois. Allez, on continue avec des chansons anciennes. Hein. Mouloudji, l'amour, l'amour, l'amour. Alice Donna, Java et Luis Mariano, Acapulco.
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Les chansons de nos parents et nos grands-parents, c'est sur Radio Craponne. Aujourd'hui, on est en compagnie de Félix Leclerc. Donc, Félix Leclerc qui crée en 1983 la fondation Félix Leclerc afin de promouvoir la culture francophone. Il encourage également la composition et la création chez les jeunes auteurs, compositeurs, interprètes et les jeunes poètes francophones. Le 4 avril 1983, Félix Leclerc est invité au Printemps de Bourges pour une soirée hommage où se retrouvent plus d'une dizaine de musiciens, dont Maxime Le Forestier et Yves Duteil. En 1986, il fut invité à inaugurer une bibliothèque qui porte son nom à Val-Bélair, au nord de la ville de Québec. Il meurt dans son sommeil le 8 août 1988 à 8h sur l'île d'Orléans, près de Québec, où sont dispersées ses cendres. Une pierre tombale est érigée dans le cimetière de Saint-Pierre de l'île d'Orléans, où des admirateurs viennent parfois déposer fleurs et souliers qui ont beaucoup voyagé. Eh oui. Sa chanson, Félix Leclerc, fut à l'origine de la tradition des chansonniers québécois. Il fut aussi une voix puissante du nationalisme québécois. Ami de Raymond Devos, il partageait avec lui un goût pour la langue française et le désir de défendre la création artistique de qualité. Félix Leclerc, donc, est, je vous l'avais déjà dit, le père de trois enfants, le photographe et cadreur, opérateur de prise de vue Martin Leclerc, le réalisateur Francis Leclerc et Nathalie Leclerc, directrice générale et artistique de l'espace Félix Leclerc et vice-président de la fondation Félix Leclerc. En hommage à Félix Leclerc, les récompenses de la chanson québécoise s'appellent désormais les prix Félix. Les fonds d'archives de Félix Leclerc, le fonds d'archives de Félix Leclerc est conservé au Centre d'archives de Montréal, de Bibliothèque et Archives nationales du Québec. Et on va s'écouter maintenant l'Alouette en colère, le tour de l'île et la complainte du phoque en Alaska.

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0: Félix Leclerc, le fil rouge de notre émission, les chansons de nos parents et de nos grands-parents. Ben, on va terminer avec les trois Canadiens, puisque trois hommes ensemble pour l'éternité. Oui, le 13 août 1974, Félix Leclerc chante devant une foule immense à Québec, en compagnie de J. Vigneault et Robert Charlemois. C'est un grand moment d'histoire. Ils vont chanter cette très belle chanson. « Quand les hommes vivront d'amour, il n'y aura plus de misère, les soldats seront troubadours, mais nous, nous serons bons, mon frère. » Et ouais, ça c'est à peu près sûr. Il y avait 100 000 festivaliers venus de 25 pays qui emplissent les plaines d'Abraham pour un spectacle en plein air intitulé « J'ai vu le loup, le renard et le lion ». Eh bien, on va retrouver ces trois Canadiens, Québécois, Félix Leclerc, Robert Charlebois et Gilles Vigneault pour un fabuleux final et un moment historique au Québec.
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Oui, très très fort, hein, pour finir cette émission avec les Québécois. Quand les hommes vivront d'amour, c'est un peu un rêve, hein, quand même, pour beaucoup, hein, mais ça serait quand même sympa. Voilà, bien cette émission, les chansons de nos parents et de nos grands-parents se terminent. On se donne rendez-vous une prochaine fois, donc sur Radio Craponne, les chansons de nos parents et nos grands-parents, c'est terminé.

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2: Cette semaine, JC, on retrouve la deuxième partie de l'interview de Gérard Quentin qui nous parle de son livre « Dans la lumière d'un regard », Daniel Gérard.
3: Voilà, en fait, c'est un livre qui a été coécrit avec Franck Ligné. Donc, effectivement, donc, on va retrouver cette deuxième partie de l'interview et surtout donc, l'émission que j'avais faite il y a quelques années avec Daniel Gérard. Il est tellement rare de l'avoir en interview que donc, du coup, on lui avait consacré deux émissions. Mais toujours, pour revenir à notre fameux slogan « La star, c'est vous », au cours de cette émission, on va retrouver Sophie Kay. Donc c'est une vraie blueswoman qu'on aura peut-être bientôt dans une de nos émissions. On va aussi retrouver les Baby Boomers, des larmes de Chivas Brothers. Ça déménage.
2: Pourtant,
3: c'est des Baby Boomers, mais ça déménage vraiment. Et ensuite, on va faire un petit tour du côté de la... Pas vraiment, enfin oui, de la Bretagne, alors que le chanteur n'est pas breton, mais bon, ça c'est un paradoxe. Avec le groupe Celtic Sailor aussi, c'est excellent. Ce sont tous des superstars, en ce qui me concerne, en tous les cas. On retrouve d'abord donc Gérard Quentin.
4: Mesdames et messieurs, j'ai l'honneur et le privilège de vous présenter la star du jour.
5: On n'est pas des fans comme peuvent l'être des fans à la course. Et moi, j'en ai vu autour de Daniel à la course d'un autographe, de 10 autographes, ou de photos, de selfies, etc. On n'est pas des fans, on est des gens qui sont proches à la fois de l'artiste et de l'homme. Et puis, on s'est dit, voilà, on va raconter. Alors, on va raconter son histoire. Mais raconter son histoire, c'était la raconter avec Daniel. C'est-à-dire, c'était pas la raconter nous. Parce que quand on connaît le personnage, c'est quelqu'un qui est très secret.
3: C'est vrai.
5: Qui ne se met pas en avant. Qui est trop discret. Et surtout, voilà, je suis dans mon univers je fais ce que j'ai à faire, mais j'ai pas besoin qu'on vienne raconter ni ma vie, ni ceci, ni cela. Donc, il fallait le faire avec Daniel.

0: On a discuté ensemble, Franck, moi, Daniel, de quoi tu as envie de parler, qu'est-ce que tu as envie de dire. Donc il nous a dit un certain nombre de choses. Il n'a pas tout dit, mais il nous a dit un certain nombre de choses. Et puis on a donné notre ressenti aussi, de ce qu'on a vu, de ce qu'on a vécu l'un et l'autre à côté de lui. Il y a des moments, alors je vais prendre un exemple, dans le livre, c'était un festival de musique country, je crois que c'était à Gramma, et je vois trois bikers, genre armoire à glace, arriver avec tatoué le bandana, les têtes de mort, etc. Et un des gars vient et s'approche de Daniel, lui serre la main, et le mec presque en pleurs, mais je dis en pleurs, presque en pleurs, merci pour ce que t'as fait. Et ça, mais on est là, mais on se dit, mais attends, c'est quoi ça, on est où?
1: Ladies and gentlemen, I'm very pleased to present the star of the day.
2: Sophie Kay, quit you.

0: J'ai vu à d'autres endroits aussi, alors là c'était des gens qui de la génération qui étaient des amoureux ou plutôt des amoureuses de Daniel, oui. J'ai une dame qui voulait une photo. Daniel se prête, je lui dis attendez, je vais vous faire la photo. J'ai fait 10 photos. Sur les 10 photos, elle n'a pas les yeux ouverts. Elle n'a pas réussi. Tellement elle était émue.
1: Ah, c'est incroyable. 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

0: Et on retrouve Daniel Gérard à Music Box TV.
1: Alors ici, c'est la caverne d'Ali Baba. Alors franchement, il y a des néons partout, il y a des caméras partout. J'étais venu il y a déjà très longtemps ici, mais alors là, c'est un endroit où on resterait des heures.
2: Mais tu vas rester des heures, parce que tu vas revenir.
1: Il va me séquestrer.
2: Alors j'ai des studios, effectivement, j'ai mes propres studios d'enregistrement.
1: Ouais.
2: Pour l'instant, ils sont pas fermés, ils sont ouverts.
1: Ouais.
2: Mais je n'y sévis pas, parce que j'ai pas besoin d'y sévir.
1: Ouais.
2: J'ai pas envie de chanter pour l'instant. Mais par contre, j'ai des caméras partout parce que j'aime l'image avant tout.
1: Oui, oui.
2: C'est la raison pour laquelle Music Box s'appelait dès le départ Music Box TV.
1: TV, c'est vrai.
2: Et aujourd'hui, Music Box TV devient réalité.
1: T'as de la suite dans les idées, toi, quand même.
2: Avec une chaîne de télévision.
1: T'as de la suite dans les idées, quand même.
2: Oui, je veux dire, tu sais, Claude François était amoureux de la presse, il avait monté des journaux, Michel Sardou, pareil.
1: Ouais, ouais.
2: Moi, j'ai monté ma station de radio. Et puis, ça s'appelait Music Box TV, on disait tout simplement, regardez, c'est de la radio.
1: Ouais.
2: J'ai des films qui disent, regardez, c'est de la radio, je te donnerai des DVD tout à l'heure.
1: Ouais, ouais.
2: Et aujourd'hui, je dis, écoutez, c'est de la télé.
1: Ouais.

0: On retrouve Gérard Quentin qui nous présente un livre qu'il a coécrit avec Franck Ligné. Le titre du livre, Dans la lumière d'un regard, et c'est un livre qui est consacré à l'homme au chapeau noir, Monsieur Daniel Gérard.
1: Alors on va raconter évidemment des choses un peu biographiques sur sa vie d'artiste, sur son histoire à la fois personnelle et puis artistique. Mais on a voulu aussi rester dans ce qu'est Daniel, c'est-à-dire une forme de discrétion. On a distillé, on a entrouvert un peu la porte de son univers, mais on ne dévoilera pas tout. Parce qu'il y a des choses qui sont des choses, effectivement, beaucoup plus de l'intime. Et puis, je ne veux pas dire que ça regarde personne, mais non, ça le regarde lui, nous, éventuellement, parce qu'on était, était témoins. Mais on a voulu dire qui il était, tout simplement.
0: Della Anchivas Brother, je veux mes sous.

0: On retrouve Daniel Gérard.
1: Donc aujourd'hui, une nouvelle aventure, un nouveau défi.
2: Oui, ben, un nouveau défi parce que passionné d'image, j'ai une chaîne de télé qui marche 24 heures sur 24.
1: Alors si on veut te retrouver, on fait comment là?
2: Il y a les applications.
1: Mais
2: les applications sont importantes. Les gens vont sur Apple Store ou Android.
1: Oui, d'accord.
2: Et s'ils font Music Box Web TV, ils trouvent. Tout à l'heure, je vais te donner l'application. Je sais pas si tu l'as ou non,
1: mais je vais. Moi, les applications, je les ai parce que je suis obligé de les avoir.
2: Je vais t'envoyer l'application à nouveau de Music Box TV. Ouais. Et à partir de ce moment-là, s'il y a la Wi-Fi ou s'il y a la 4G, demain il y aura 5G, demain il y aura autre chose.
1: Ça va tellement vite.
2: Je pense tout simplement que l'avenir est à la télé comme je suis en train de la faire là actuellement.
1: Et alors tout à l'heure tu m'expliquais, je ne pense pas dévoiler de secret, c'est que aussi tu tournes le soir, enfin la nuit, pour les États-Unis cette télé.
2: Alors c'est originalité. Cette télé est destinée à la France pour l'instant de 6h du matin à 9h le soir.
1: Oui.
2: Demain ou après-demain, il y aura la même station, mais en Allemagne, avec des gens qui parleront allemand, ou des gens qui parleront italien en Italie, ou des gens qui parleront espagnol en Espagne, alors que la mienne, elle parle dans toutes les langues. Et à partir de 21h, il n'y a plus de station française, on ne parle qu'anglais. Donc c'est destiné, avec des jingles américains, aux États-Unis. Avec des Hello Nashville, des Hello New Orleans.
1: Et on y trouve quoi dans ces programmes alors?
2: Beaucoup de musique américaine, naturellement.
1: Rock,
2: la country, rock, blues, même des trucs des années 50.
1: Ouais.
2: C'est vraiment universel. C'est toute la musique depuis le début jusqu'à aujourd'hui.
1: Et là, en plus, on a de l'image.
2: Et en plus, il y a de l'image.
1: Ouais.
2: Voilà.
1: Mmh.
2: Donc, je me dis simplement, c'est qu'aujourd'hui, en France, les gens qui regardent la télé le soir, où ils ont besoin de films, des séries, ils y vont, il y en a sur toutes les chaînes.
1: Ouais.
2: Et puis ceux qui n'aiment pas les séries, ben, s'ils veulent de la musique, générale, country, rock, eh ben, ils viennent chez moi.
1: Ouais. Et ça leur permet en même temps de voyager.
2: S'évader.
1: Et
2: en plus, il y a des très bons chanteurs en France qui chantent en anglais. Mmh. Et moi, je vais les promouvoir sur ma chaîne de télé américaine, pour les faire passer sur cette chaîne de télé.
1: Donc ça veut dire qu'aujourd'hui, est-ce qu'on peut lancer un appel en disant, voilà, vous êtes auteur, compositeur, interprète, vous avez du talent, prenez contact avec Daniel Gérard.
2: Oui, ou avec toi, et toi tu les feras.
1: Voilà, tu mets toujours des filtres. Hein.
2: Ouais. Et comme ça me permettra, moi, d'avoir un contact avec eux, rapport à toi.
1: D'accord.
2: Et puis, non seulement ça, c'est que il y a des sociétés françaises qui ont besoin de faire un clin d'œil aux États-Unis, bah, par mon biais, elles auront accès aux États-Unis.
1: Ouais.
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0: Alors j'ai une question à te poser. Est-ce que, après ces confidences, entre guillemets, puisque bon, elles étaient quand même un peu filtrées, ces confidences, est-ce que vous avez découvert un autre Daniel Gérard, toi personnellement, que tu ne connaissais pas ?
1: Non, j'ai découvert quelqu'un qui était assez fidèle à ce qu'il représentait, à l'image qu'il donnait.
0: D'accord.
1: Le connaissant au quotidien, quelqu'un d'exigeant, oui, il est exigeant dans sa vie, il est exigeant dans son métier, il est exigeant dans beaucoup de choses, il est perfectionniste, ultra perfectionniste, qui ouais. peut-être quelquefois le bloque un peu parce que... Il veut aller, il voudrait que ça soit plus, et il y a un moment où c'est pas possible. Ouais. On a trouvé, c'était pas non plus une surprise, quelqu'un de pugnace, c'est-à-dire que il a une expression qu'il dit, voilà, les projets, la vie, c'est un clou qu'on enfonce, et on enfonce, et on enfonce, et on prend le temps, voilà. Et c'est comme ça, c'est-à-dire que petit à petit, on avance.
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0: Et on retrouve Daniel Gérard.
1: Alors, nous sommes toujours avec Daniel Gérard, donc Music Box TV, et donc chez lui, dans c'est une caverne d'Ali Baba. D'ailleurs, il y a plusieurs cavernes. Dans ton studio, tu as combien de pièces là?
2: Oh bah écoute, moi j'ai plusieurs plateaux, parce que dans
1: oui,
2: le côté télévision, c'est des plateaux.
1: Mais hein, c'est super équipé en plus.
2: J'ai le plateau de diffusion, j'ai le plateau de montage là-haut, qui est aussi un plateau où on peut interviewer les artistes. Il y a un plateau qui s'appelle les news qui peuvent être les news de J.C. Vasseur, tu viens, ou les news de Quentin. Et puis ici, un studio vintage, avec un gros jukebox, et puis beaucoup de disques partout. Puis à l'autre côté, il y a mes voitures.
1: Alors, on va pas trop parler de tes voitures, tu vas avoir un contrôle fiscal avec...
2: Attends, que les choses soient claires. Je suis ni un exilé fiscal.
1: Non, c'est vrai.
2: C'est la première chose.
1: Tu roules en Rolls, mais...
2: Roule en Rolls. J'ai plus de voitures, j'ai des Corvettes. Ouais. Je ne suis pas un exilé fiscal et je n'ai aucune dette fiscale. Je dois rien à personne.
1: Non, mais je plaisante. Hein,
2: c'est important.
1: Oui. Non, mais c'est vrai que tu n'es pas un exilé fiscal.
2: Non, et par contre...
1: Et tu aurais pu.
2: Non, j'aurais pu. Et par contre, en ce moment, je me pose des questions.
1: Ah
2: parce
1: bon
2: que trop, c'est trop.
1: Ouais. Attends, c'était vraiment révolté quand même.
2: Un homme libre.

0: j'ai trouvé, et ça c'était pas une surprise non plus, quelqu'un qui est droit, c'est-à-dire que quand il a envie de dire le mot de cambronne à quelqu'un, il va lui dire en face, il va pas tourner autour du pot. Ouais. Si c'est quelque chose qui est bien, c'est bien. Si c'est pas bien, il le dit. Ouais. Non, j'ai pas fait de découverte particulière de ce qu'il était. Par contre, oui, j'ai découvert parce que je m'étais jamais particulièrement moi intéressé, des choses un peu plus un petit peu plus intimes sur sa jeunesse, sur ses rencontres, certains événements de sa vie qui l'ont marqué. On pense à, par exemple, à effectivement l'Algérie, parce que ça a été un grand trou noir dans sa vie.
1: Il a failli laisser sa peau, hein, puisque moi il m'a raconté.
0: Il a été blessé effectivement, mais voilà. Mais par contre, c'est quelqu'un qui ne tire aucune gloire de ce qu'il a été. Il a connu la gloire. Il a connu, comme quelquefois il avait employé le mot glorieux. Mais comme je pense beaucoup de gens qui, quand on connaît le succès, on a un moment où on passe plus trop dans les portes. Je pense qu'il a connu ça aussi. Ouais. Et puis il y a un moment où les réalités reviennent. Ouais.

0: On retrouve Gérard Quentin qui nous présente un livre qu'il a coécrit avec Franck Ligné. Le titre du livre, Dans la lumière d'un regard, et c'est un livre qui est consacré à l'homme au chapeau noir, Monsieur Daniel Gérard. Moi, j'ajouterais aussi autre chose, et tu vas me corriger si j'ai une bêtise. Je pense aussi que c'est Daniel Gérard fonctionne énormément au feeling et au coup de cœur. Il a des gros coups de cœur.
1: Oui, alors c'est quelqu'un qui est, qui peut être méfiant. Mais ça, c'est l'aspect justement, parce que en lisant le livre, on s'aperçoit aussi que il y a des choses. Il n'a pas eu que des amis dans la vie. Mais ça, on en est tous à ce niveau-là. Il y a des gens, qui l'aimaient. Il y en a beaucoup. Il y a des gens qui ne l'aimaient pas. Il ne sait toujours pas pourquoi. Il y a des gens qui l'ont trahi, il y a des gens qui... Mais la vie, elle est faite comme ça. Mais par contre, c'est quelqu'un qui a une très grande générosité. C'est-à-dire que c'est pas quelqu'un qui... Il n'est pas méfiant au départ. Il peut le devenir, mais il n'est pas méfiant au départ. Sauf si vraiment on a quelqu'un en face qui est... comme on dit, qu'on ne sent pas vraiment. Mais en général, il n'est pas méfiant au départ, il fait assez confiance. Mais par contre, à force de se prendre de temps en temps, d'être déçu, c'est là qu'on peut peut-être un peu se refermer. Mais en dehors de ça, non, c'est pas... moi, j'ai pas trouvé, j'ai pas découvert quelqu'un différent de ce qu'il est dans la vie. Ladies and gentlemen, I'm very pleased to present the star of the day.
0: Celtic Sailor, Lady Dabang.

0: Moi, alors j'ajouterais aussi une chose, parce que bon, c'est vrai que bon, il a eu une très grande traversée du désert, puisqu'il faut appeler les choses comme elles sont. Sauf que peu de gens le savent en France, c'est que Daniel Gérard est connu mondialement, il est très très connu en Allemagne. Et il y a quelques mois, j'ai rencontré une Chilienne. Puis je ne sais plus, la conversation est venue, on a parlé de Daniel Gérard et je lui ai parlé de Butterfly. Et elle me disait que cette chanson était très très connue au Chili, tout le monde connaissait Butterfly au Chili. Et ça, en France, on n'en parle pas, personne ne parle de ça, et par contre, c'est quand même un produit français, hein, je m'excuse, mais qui s'est exporté en dehors des frontières.
1: Oui, mais ça, c'est de toute façon, c'est le paradoxe, et nul n'est prophète en son pays. Et il y a énormément de gens qui, aujourd'hui, ont des carrières internationales, et des carrières ailleurs, et des grandes carrières, dont on n'entend plus parler en France.
0: Tout à fait.
1: Ça, je vais prendre une anecdote, je sais plus si elle est dans le livre ou si c'est Daniel qui me l'a raconté, mais c'est Patricia Cass.
0: Oui, c'est
1: Patricia Cass, aujourd'hui en France, plus personne ne s'intéresse à Patricia Cass, alors qu'elle a une très, très grande carrière dans les pays de l'Est, en Russie notamment. Et la dernière fois qu'elle est venue présenter son disque en France, elle s'est fait casser par les chroniqueurs qui savent tout des émissions de télé. Ouais. C'est tout. Et alors je faisais ce parallèle avec Patricia Cass parce que leurs regards se sont croisés un jour dans une émission de télé, et c'est drôle, le regard de Patricia Cass a marqué Daniel, mais Daniel c'est quelqu'un du regard, d'où d'ailleurs le titre du bouquin.
0: Oui, tout à fait. Oui. Dans la lumière d'un
1: regard. Dans la lumière d'un regard. Ouais. Et ce qui est drôle, c'est que quand on a, avec Franck, quand on a cherché le titre, chacun de notre côté, on est arrivé, pas au même titre, évidemment, pas à la même phrase, mais on est arrivé à la notion de regard.
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0: Il est vrai que quand Daniel Gérard te regarde, il a un regard très très particulier, un mélange de bonté, mais en même temps on a l'impression qu'il veut rentrer à l'intérieur de toi, savoir un peu qui tu es, ce que tu penses.
1: Oui, il a le regard. Il apporte beaucoup d'intérêt au regard des gens.
0: C'est vrai.
1: Et le sien est effectivement très particulier.
0: Il peut
1: être à la fois très doux, à la fois très inquisiteur, à la fois très dur.
0: Ouais.
1: En fait, ce regard, c'est lui.
0: Ouais.
1: Quand on le connaît de façon assez proche, ça lui ressemble.

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0: 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Eh bien, les amis de Saint-Pal vous proposent le mardi 18 août une visite du bourg historique de Saint-Pal de Chalancon, petite cité de caractère. Les participants pourront découvrir les ruelles médiévales, le château et l'église en écoutant l'incontournable Olivier Braconneau qui livrera des anecdotes relatant la vie passée. Départ de la place des Cannes à 9h. Durée de la visite en 2h30 et 3h, 4€ par personne. L'inscription est obligatoire au 04 71 66 19 53 ou 04 71 61 50 74. C'est le mardi.
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Bonjour et bienvenue dans mon émission De la lumière au grenier. Au programme du rock, de la soul, un zeste de chansons françaises et de world music, des sons vintage, des nouveautés et les grandes et petites histoires qui font la rock culture. Cette semaine, je vous emmène au Woodstock africain.

0: C'était James Brown qui nous transporte 50 ans en arrière, le 22 septembre 1974, au stade du 20 mai à Kinshasa, au Zaïre, pour un concert exceptionnel qui va rentrer dans l'histoire sous le nom de Woodstock africain. De fait, ce festival exceptionnel va réunir 80 000 personnes pendant 3 jours et voir défiler sur scène les meilleurs artistes afro-américains, mais également la crème des musiciens africains. Conçu originellement par le trompettiste sud-africain Hugh Masekela et le producteur Stuart Levin, le concert sera finalement organisé par le promoteur Don King et le président du Zaïre Mobutu en tant qu'événement promotionnel du combat entre Mohamed Ali et George Foreman pour le championnat de boxe des poids lourds. The Rumble in the Jungle, la baston dans la jungle comme on l'a surnommé. Car il faut bien se rappeler qu'il y a 50 ans, un championnat du monde de boxe poids lourd avec Mohamed Ali à l'affiche est un événement sportif à l'ampleur mondiale quasiment comparable à une Coupe du Monde ou à des Jeux Olympiques. Le charisme de ce boxeur et du sportif du siècle, associé au génie du business du sulfureux promoteur Don King et à la folie des grandeurs du dictateur zaïrois Mobutu, ne pouvait déboucher que sur un événement exceptionnel. Un événement qui se retrouve en ce milieu des années 70 à la convergence de luttes sociétales fortes. Côté américain, c'est la lutte pour les droits civiques des Afro-Américains qui bat son plein dans un contexte politique rendu encore plus tendu par l'agonie de l'armée américaine au Vietnam. La communauté noire revendique son africanité et pour beaucoup des artistes présents à Kinshasa, le symbole d'un retour à la terre africaine originelle a une forte portée symbolique et politique. Côté africain, c'est une génération de nouveaux leaders politiques qui émergent à la suite de la vague de décolonisation et le dictateur zaïrois Mobutu souhaite clairement prendre le leadership de cette émancipation du continent. L'organisation de cet événement sportif et musical est donc l'occasion de montrer à la face du monde la capacité de son pays à exister sur la scène internationale.
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C'était Bill Withers, un des autres artistes afro-américains venus fouler la terre de ses ancêtres à l'occasion de ce concert d'exception de septembre 1974. De fait, le festival rassemble 31 groupes et artistes, dont les têtes d'affiche américaines sont également B.B. King, Sister Sledge, The Jackson 5, les Supremes, mais également les stars de la salsa comme le Fania All-Star, Celia Cruz ou Ray Barretto. Ce retour aux sources pour la diaspora afro-américaine sera filmé et compilé dans plusieurs documentaires, dont le plus connu When We Were Kings de Leon Gast, sorti en 1997, sera oscarisé. Ce film centré sur le combat de boxe montre toutefois quelques moments forts du festival et notamment des artistes américains qui semblent être sincèrement animés par la volonté de se reconnecter avec leurs racines et découvrir au-delà des légendes et des rumeurs ce qu'est réellement l'Afrique que la plupart découvrent à cette occasion. Ali lui-même déclarera à ce sujet aux journalistes peu de temps après son arrivée en terre zaïroise « Pour moi, l'Afrique c'était la jungle et des bestioles qui vous attaquent. En fait, il y a des petits hôtels, des boîtes de nuit, c'est pas si mal ». C'est exactement ce sentiment que traduit la stupeur sur les visages des artistes lorsqu'ils descendent l'un après l'autre de l'avion au milieu de la nuit, après leur long voyage aussi musical qu'alcoolisé depuis les États-Unis. Ils s'attendaient à être confrontés à un pays sauvage et pauvre, mais ils découvrent finalement une ville occidentalisée où chacun possède sa propre voiture. Si leur intention première paraît noble, la réalité que traduit ce documentaire l'est un peu moins. Les artistes de la diaspora, même en terre africaine, conservent leur posture de star. Ils restent majoritairement entre eux et se mélangent donc finalement assez peu avec la population locale. Ce décalage sera flagrant dans ce documentaire qui occulte quasiment entièrement la participation des artistes africains à ces concerts exceptionnels. Et pourtant, c'est bien la crème de la musique africaine qui est présente sur scène et qui offre des prestations à la hauteur de leurs glorieux collègues américains. C'est le cas notamment de la reine Myriam Makeba qu'on retrouve sur un extrait de sa prestation de 1974.

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1: Et si la volonté de Stuart Levin et Hugues Masekela de faire de ces trois jours de festival un événement hautement politique en proposant un line-up alternant artistes africains et américains, elle ne rejoint pas forcément celle du promoteur Dunking, qui attend de ses concerts un emballage médiatique en amont du combat avec les chanteurs afro-américains les plus dynamiques. Elle rejoint encore moins celle de Mobutu, chef d'État zaïrois, conscient qu'une telle réunion de stars offrira une image positive d'un pays tournant pourtant ostensiblement le dos à la démocratie. De fait, il faut attendre 2012 pour que la partie africaine de ce concert-événement soit éditée dans un double CD richement illustré et commenté, dont j'ai extrait les deux titres à venir. Et pourtant, ce milieu des années 70 marque au Zaïre, comme dans une grande partie de l'Afrique subsaharienne, une sorte d'apogée musicale. L'incroyable énergie libérée par la vague de décolonisation des années 60, relayée par l'émergence d'une pop musique mondiale et la démocratisation des moyens de production et diffusion musicale, ont permis l'émergence d'une nouvelle génération d'artistes. Ils mélangent sans tabou les rythmes traditionnels de leur région avec des orchestrations et des sonorités soul, rock, jazz, ainsi que tous les styles caribéens. Le public occidental ne découvrira que dans les années 80 l'incroyable richesse de cette scène musicale, grâce notamment à Paul Simon ou à Peter Gabriel. Mais les 80 000 spectateurs zaïrois présents au stade du 20 mai, en ce mois de septembre 74, sont déjà conquis et font un triomphe à Tabou Ley Rochereau et à son groupe Afriza.

C'était donc Taboulay Rochereau, un des musiciens les plus populaires du pays et un pionnier du soukous, le style musical émergent de cette scène musicale en pleine ébullition. C'est lui qui va apporter des innovations à ce style, notamment l'usage de la batterie ou le soin particulier qu'il apporte à ses orchestrations de cuivre à la manière d'un James Brown. Il va également se faire remarquer avec ses danseuses sexy, les Rocherettes, qui enflamment la scène. Mais sa légende, Rochereau l'a construit également en dehors de la musique, comme celle d'un éternel séducteur qui aura laissé une descendance qui, selon les sources, compterait entre 60 et 100 enfants, dont le rappeur francilien Youssoupha, qui lui rendra plusieurs hommages émouvants. Et si en introduction à cette chronique j'ai évoqué un Woodstock africain, il faut bien le dire, c'est un peu un abus de langage. En effet, si Woodstock a marqué l'apogée de la contre-culture hippie et a mis en exergue ses valeurs de partage et de liberté, ce concert de 1974 a surtout permis au dictateur zaïrois de se positionner en leader du monde africain en pleine émancipation. Loin des idéaux libertaires de Woodstock, ce sont bien des arrière-pensées affairistes et politiques qui guident l'organisation de ce concert où se multiplient des discours à la gloire du président Mobutu, comme dans ce dernier passage où la jeune chanteuse Abeti Masekina dresse les louanges de son président.

Bande go babo lingo, topesi bino mbote mingi. Mes frères de sang, soyez les bienvenus à Kinshasa, au Zaïre, en Afrique. Après 4 siècles de séparation, tout ce que je peux vous dire, c'est quand vous rentrerez dans le pays des Blancs, dites à nos frères qu'ici, il y a un homme qui lutte pour la dignité de tous les Noirs.

La campagne MeToo fait rentrer dans le langage populaire le terme toxique pour qualifier une relation amoureuse. Bref, une chanson qui, sur tous les plans, a l'étoffe d'un classique de ce début du XXIe siècle.

En 2014, nous calmons le jeu, mais nous restons dans les classiques, mais d'un autre siècle, avec la chanson du thème de Pinocchio, le film de Disney sorti en 1939. When You Wish Upon a Star est devenu un standard du jazz et du Great American Songbook, et en 2014, c'est le jazzman allemand Till Brönner qui reprend ce thème dans un album consacré à des musiques de films. On retrouve d'ailleurs sur cet album les thèmes du Parrain, Cinéma Paradiso, Moon River et bien d'autres.

Mais voici le moment des nouveautés. Nous restons dans un registre de pop douce et mélodique aux orchestrations amples, avec pour commencer les vétérans néo-zélandais de Crowded House et leur leader Neil Finn. Les plus anciens d'entre vous se rappelleront certainement que ce groupe a écrit quelques-unes des plus belles mélodies pop-rock des années 80 et 90, comme Don't Dream It's Over ou You Better Be Home Soon, avant de se dissoudre progressivement. Neil Finn a poursuivi une carrière solo, uniquement suivie par des fans aussi passionnés que peu nombreux. Mais il a ces dernières années pris un bain de jouvence en reformant Crowded House avec ses deux fils, Liam et Elroy. Ce nouvel album signé Crowded House, et qui pastiche la célèbre pochette du disque Revolver des Beatles, ravira les amateurs de pop ouvragé. Il s'appelle Gravity Stairs, et ça va sans dire, il est chaudement recommandé, ainsi que toute la discographie du groupe et de son leader Neil Finn.

paisible et intemporel avec cette Heavy Rain signée Richard Hawley. Cette abondante pluie que le chanteur évoque est certainement celle de sa ville grise de Sheffield dans le nord industriel de l'Angleterre. Une ville qui a marqué en profondeur ce musicien qui a démarré sa carrière au sein du groupe Pulp avant de poursuivre sa voie en solo depuis une vingtaine d'années et de tracer ce sillon si particulier. Avec sa voix grave et chaude, sa guitare cristalline et ses orchestrations de cordes discrètes, Hawley se place dans cette lignée de rockers-crooners qui, de Roy Orbison à Chris Isaak, sont adeptes de la manière douce et qui savent nous envelopper dans des ambiances ouatées et voluptueuses. Un art de la balade rock que partage également le chanteur à suivre, Ed Harcourt. En plus de 2 décennies de carrière, ce Britannique a rarement déçu ses fans et son dernier album, El Magnifico, est dans la lignée de ses précédentes livraisons. Un songwriting impeccable, à l'élégance absolue, et une pop racée très influencée par les Beatles, dont Ed Harcourt est un fervent admirateur. Malgré 2 décennies au service de l'excellence pop, Ed Harcourt est encore trop méconnu dans nos contrées. Alors je fais passer le message aujourd'hui, sans détour, El Magnifico, c'est lui.

Dernière nouveauté du jour et une de mes plus belles découvertes de l'année, l'album Dear Departed, signé de l'américain Sam Burton. Un album sur lequel je suis tombé presque par hasard, ne connaissant rien de ce chanteur. Un petit tour sur la toile m'a permis de relever quelques éléments biographiques sur ce jeune Californien, dont c'est le deuxième album. Un album dont il a confié la production à l'excellent musicien et producteur Jonathan Wilson, dont je vous ai vanté les mérites à de maintes reprises dans La Lumière au Grenier. Puisqu'il est profondément inspiré des ballades country folk orchestrées des 60s et 70s. On pense bien sûr à la scène de Laurel Canyon, à Carole King ou au légendaire compositeur Jimmy Webb. Un style incroyablement casse-gueule puisque la moindre faiblesse de songwriting peut conduire à la faute de quart et rapidement tomber dans la variété insipide. Rien de tout ça dans ce disque signé Sam Burton et dans la chanson à suivre, Maria.

Et voici la fin de notre émission, le moment de notre fil rouge consacré cette saison à Bruce Springsteen. Et cette semaine, je ne voulais pas rompre le charme de la série de nouveautés que nous venons d'enchaîner. Et ça tombe bien puisque le boss a sorti en 2019 un album dans cette même veine musicale. C'était à l'été 2019 et l'album s'appelle Western Stars. À l'aube de ses 70 printemps, le boss a voulu nous embarquer avec lui dans un road trip traversant les paysages somptueux de l'Ouest américain et du désert californien. Et il en a écrit la bande-son avec cet album qui marque clairement un pas de côté dans sa discographie. Western Stars est un disque très orchestré, très produit, où il cite l'influence de Glen Campbell, Jimmy Webb, Burt Bacharach, tous ces grands compositeurs de l'âge d'or de la pop des 60s et des 70s. Il ne lésine pas sur les déluges de cordes et donne à sa voix un côté à la fois posé et très ample, comme sur le titre Sundown que nous allons écouter, où il n'hésite pas à monter dans les aigus et à suivre les traces de son modèle et mentor, l'immense Roy Orbison. C'est donc avec un Springsteen très inattendu que je vous propose de conclure, en attendant de nous retrouver la semaine prochaine.

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un album fil rouge, un album de Christopher Cross, Red Room. Album sorti en mai 2000, époque où Christopher Cross avait disparu des radars et n'avait plus trop de succès, ce qui ne l'avait pas empêché de sortir ce très bel album que je vous propose de découvrir dans Solid Gold. Red Room, Christopher Cross, c'est cette semaine dans Solid Gold, votre émission de variété anglo-saxonne.

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